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6: The Price is Right. 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Regarde-moi ça. 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J'aimerais ça l'avoir, ce serait fun chez moi. 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

bonsoir tout le monde, bonsoir. Monsieur les jurés, bonsoir, bonsoir. Très content que vous soyez là, merci d'être parmi nous. Nous sommes réunis ce soir ici pour l'élection Miss Chéri Coco. Avec en guest star pour faire le show ce soir et mettre l'ambiance, Magic System est sauvage.

0: Ah, je suis venu chez vous, magnifique.
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0: la misère à payer tes billes, toi.
1: Ben, tu sais quoi ce que c'est? T'as des billes de taxes, des billes électriques, des billes de ceci, pis ça, ça fait... Je veux dire, faut que tu fasses tout ça que tu peux pour payer ces billes-là. Des fois, ben, regarde, tu fais pousser un petit brin, un jardin, comme qu'on dirait, qui est un petit brin spécial. Tu sais, le jardin avec les légumes, tu fumes. Ah, c'est ça, je veux dire, on appelle ça un business.
0: Un jardin comme un avec les légumes qui fument.
1: Ah oui, yeah. C'est ça.
0: Je l'aime bien gros. En tout cas, si t'as de la misère à payer tes billes, écoute, me donner 50$ ta guitare tout de suite, moi.
1: C'est comme j'ai dit, tu me donnes trop, là. Baille-moi 35, puis on en règle.
0: On écoute, mon oncle Jason.

0: remercier Diane Morin, Danny Mallet, Léo Benoît et mon oncle Jason. Quel bonheur. Vous avez aimé ça?
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1: Ben, salut tout le monde! Comment ça va? Bienvenue à une autre émission de Acadiens par héritage. C'est Daniel Gauguin qui est ici avec vous autres pour les prochaines deux heures. Je suis bien content que vous êtes là, que vous soyez en train de faire des longues heures sur la route, ou peut-être bien vous êtes en train de fêter avec des amis, ou vous êtes peut-être toute seule à la maison en train de relaxer. Peu importe, moi, ma job pour les prochaines deux heures, c'est de vous entertainer avec de la bonne musique francophone acadienne. Et pour cette émission, on commence ça avec un gars qui sait comment lever le party. C'est Hurt LeBlanc avec sa chanson « Swingin' toute la nuit au fait de dos ».

C'était deux gars qui nous viennent de la région de L'Anse-Bleu, au nord de la province du Nouveau-Brunswick, Hubert Cormier et Dave Puaz, qui nous chantaient « La vie en bleu ». Voici une de mes chansons tirées de mon album « Les Backroads », petite chanson d'amour qui s'intitule « Mon cœur ne bat que pour toi ».

C'était ma chanson « Mon cœur ne bat que pour toi ». Voici maintenant mon ami Réal Leblanc avec sa chanson « Mon bateau sur l'eau ». Ça fait si y en a vous autres qui sont en train de nous écouter à quelque part dans le monde, dans un bateau sur l'eau. C'est pour vous autres.

Oh yeah, bonne tune, hein? Ça, c'était Sébastien Doiron. Un beau message dans cette chanson-là. Le plus grand, le plus fort. Prochain artiste que je fais jouer vous autres, c'est le duo Scott et Gerald Del Hunty. Deux frères sont nés au Massachusetts, eux, aux États-Unis. Mais lorsqu'ils étaient très, très jeunes, en 1974, avec leur famille, ils ont déménagé à Adamsville, ici au Nouveau-Brunswick. Les deux gars faisaient partie de la formation Sweet Temptation, jusqu'à ont connu un grand, grand succès à travers le pays. En 2011 et même en 2012, ils ont remporté le prix Groupe de l'année au Gala Country. Ils ont même reçu le prix du public. Scott Del Hunty a même remporté le titre de le guitariste de l'année pour 5 années consécutives au East Coast Bluegrass Association. Ça dit beaucoup de la qualité de ces musiciens-là. Je vous fais écouter, c'est une de leurs chansons ici qui s'intitule « Je t'en prie ». Scott et Gerald Del Hunty.

Chanson, c'est Danny Boudreau, Wilfred Le Boutillier, Maxime Magras, Nicolas Basque, Jean-Frédéric Lisotte et Mike et Danny Bourgeois. Tout ensemble, ils sont connus comme les gars du Nord.

C'était Daniel Légère qui nous a chanté « Je m'en vais dans le bois ». Et avant ça, on a entendu Hurt Real et Laurie Leblanc. Les Leblanc qui nous chantaient « Pas de proche parenté ». L'artiste Louis Bérubé, un gars qui nous vient de Saint-Quentin. Je vais vous faire jouer une coupe de chansons de Louis. On va faire un double jeu. Vous allez entendre premièrement « Mon époussetteuse ». Et après ça, ça sera suivi de sa chanson « Fort McMurray ». Deux chansons de Louis Bérubé pour vous autres.

La prochaine chanson, c'est une chanson qu'on a composée ensemble, écrite ensemble, moi puis Marc Babin. On s'avait rencontré une soirée, puis on voulait écrire une petite tune de party, puis Marc a fait vraiment une bonne job sur cette chanson-là. Je vous la fais jouer tout de suite. Le voici, Marc Babin, qui nous chante « Oh, come, j'ai du fun ici ».

C'était Marc Yvon, un gars qui nous vient de les îles de la Madeleine, qui nous a interprété la chanson Mary Ann. Ah, ben j'espère que ça se passe bien pour vous autres. J'espère que vous aimez mon choix musical jusqu'à date. Moi, j'ai bien du fun à vous faire jouer de la bonne musique acadienne. La prochaine chanson, c'est un gars qui s'appelle Michel Cormier qui nous chante une bonne petite tune ici qui s'intitule « Par chez nous ».

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Oh yeah, bonne tune ça, bonne tune. C'est le groupe Beaumont qui nous chantait Juste pour moi. Bon, mais on va ralentir ça un petit peu. Voici Terry Melançon qui nous chante Il voudrait pas vivre autrement.

C'était Hirondelle qui nous chantait « Vive le vin ». Le prochain artiste que je fais jouer pour vous autres, c'est un gars qui nous vient de Pointe-Verte, au nord de la province. Son nom, c'est Pascal Lejeune. Il va aussi sous le nom de Tommy Young. Pascal Lejeune a été finaliste au Gala de Caraquet en 2003. Il a été finaliste au Festival de la chanson de Petite-Vallée en 2007. 2009, il a remporté le prix auteur-compositeur de la francophonie canadienne. Gros prix, ça. En 2010, il a même remporté le Éloise pour l'artiste de l'année. C'est un gars qui est connu pour vraiment être un excellent auteur, compositeur. Et un super de bon gars. Moi, j'ai eu la chance de passer une journée avec lui. On avait tous les deux participé à un enregistrement de l'émission de TV Tout Simplement Country. Puis on était sur la même chose. On a eu la chance de jaser ensemble et à bien se connaître. Vraiment un bon gars. Je vous fais jouer une chanson ici qui s'intitule Le Train. Le voici, Pascal Lejeune. 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

Jerry Cormier qui nous chantait Nashville, Tennessee. Voici maintenant un gars de la région de Néguac, c'est Michel Brault qui nous chante Prends tes clics, puis prends tes claques.

Y a-t-il bien des Louise qui s'en l'écoute? Une femme qui s'appelle Louise? Prochaine chanson? C'est que t'as été faite pour toi, je le sais pas. C'est Paul Dwayne qui nous chante ça, le voici.

C'était Jean-Simon Descostes avec une chanson qui rend hommage aux îles de la Madeleine sur ces belles îles. C'est vrai que c'est beau aux îles de la Madeleine. Si vous avez jamais été, je vous le recommande fortement. Moi, c'est une de mes places préférées pour aller faire des spectacles de musique. C'est tellement... on est tellement chaleureux puis accueillant puis... Oh, c'est plaisant, les là. All right, ben là, continue son musique. Vous connaissez le chanteur Christian Kit Gauguin, ben son petit garçon a fait une chanson ici. Je vous fais jouer ça. C'est intitulé Les Maringouins. Voici Mathias Gauguin.

Oh yeah, c'est hot ça. Mathias Gauguin qui nous chantait Les Maringouins. Voici maintenant Rémi Hébert avec le Breakup.

Laurie Leblanc qui nous chantait la barbecue dance. Ouais, ben là, c'est sûr, j'ai le goût pour avoir un bon steak sur la grill. All right, voici un des plus grands classiques de la musique acadienne. 1755 avec La Maudite Guerre. 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

Oh yeah, c'est bon ça, hein? Ouf. 1755 avec la maudite guerre. Je sais pas si vous avez eu chance de voir 1755 chanter cette chanson-là live. Je vais vous dire de quoi. Rien qu'à y penser, ça me donne les frissons. C'est toute une chanson. C'est une grosse, grosse tune, ça. Voici maintenant le groupe Sale Barbe avec Stirrer la roue.

C'était le groupe Sale Barbe qui nous chantait « Tirer la roue ». Sale Barbe, ça comprend Jonathan et Éloi Pinchot, Jean-François Brault, Kevin McIntyre et Georges Béliveau. Parlant de Georges Béliveau, c'est avec lui que j'ai fait cette prochaine chanson. Une chanson qu'on a fait ensemble, moi puis Georges. C'est tiré de mon album « Un air country ». Voici « Samedi soir ».

C'était ma chanson samedi soir. Bon, ben c'est comme ça que se termine cette émission de Acadien par l'étage. Merci beaucoup tout le monde d'être à l'écoute. Je vous quitte avec une dernière chanson. Voici Daniel Légère qui nous chante.

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2: Vous êtes invité à vous joindre à une grande conférence à l'Université Sainte-Anne au campus de Halifax le jeudi 1er octobre à 15h. Le thème intitulé « L'intelligence artificielle entre crainte et enthousiasme excessif, le défi de l'adaptation » sera présenté par le conférencier Sid Ahmed Selwani, professeur à l'Université de Moncton. Rendez-vous au 5657 chemin Spring Garden pour lancer la discussion sur les tendances structurantes qui dessinent déjà notre avenir. Pour plus d'informations, visitez ao-halifax.ca et cliquez sur l'onglet « Événements ». L'Alliance française à Halifax et la Bibliothèque centrale d'Halifax vous invitent à venir parler français dans une atmosphère conviviale et bienveillante. Le « Speak Dating » est une activité ouverte à toutes et à tous pour rencontrer du monde et pratiquer son français. Tous les âges et les niveaux de langue sont les bienvenus. Rendez-vous à la Bibliothèque centrale d'Halifax au 5440 chemin Spring Garden le dimanche 4 octobre à 12h30. Pour plus d'informations et pour vous inscrire, visitez afhalifax.ca et cliquez sur l'onglet « Événements ». L'équipe de l'Alliance française à Halifax vous attend tous les mercredis midi pour une marche au cœur du charmant quartier de l'Hydrostone. Profitez de cette belle balade pour réfléchir et échanger en français avec d'autres francophones dans une atmosphère détendue et bienveillante. Toutes les 7 minutes, pendant une trentaine de minutes, vous parlerez avec une personne différente. Rendez-vous le mercredi 2, 9, 16, 23 et 30 septembre, ainsi que le mercredi 7, 14, 21 et 28 octobre à 12h15 au 5509 rue Young. Pour plus d'informations et pour vous inscrire, visitez afhalifax.ca sous la rubrique « Événements ».
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1: Ah ben c'est le temps pour moi de te faire entendre des nouveautés et ou sinon de te mettre dans l'ambiance festive. Toujours, hein, vous me connaissez, je suis pas très balade. Bon, quelques fois, là, mais là, je suis plus en train de vouloir te dire de prendre congé, demander off à ton boss. En tout cas, je vais dans la même idée que PC Lucier qui commence l'émission avec Boc de bière. Écoute le texte, tu vas voir que je t'invite pas à prendre une balade, clairement. Peut-être que je t'invite à dévisser une petite bière, là, ou sinon une petite canette, quelque chose de désaltérant. Bref, bonne émission. Merci d'être là.

émission, je t'ai dit que j'étais pas très balade, mais celle-là, je t'avoue que j'étais assez vendue. Thomas Arougon avec Amado Tell. Et on s'entend que c'est comme s'il criait tout son cœur dans ses chansons. Il y a comme une émotion, une grosse boule, là, vraiment, qui nous fait entendre. C'est un peu. Tu sais, j'aimerais dire un peu, Éric Lapointe, c'est un peu ça. Tu sais, on s'entend qu'il a mal tout le temps, Éric, quand il chante. C'est comme il a vraiment le cœur sensible. En tout cas, il me rend sensible à tout ce qu'il chante parce que clairement, qu'on le sent, là, qu'il y a de l'émotion, là, que c'est investi là, comme texte. Puis bon, bref, voilà, je suis fan, qu'est-ce que tu veux. Vince Nemire aussi, que je suis très fan de ce qu'il fait. Et d'ailleurs, il y aura le plaisir de monter sur la scène de l'Asso cet été, sur la grosse scène. Là. On va se le dire, il le mérite. Là. Il joue partout dans les radios et notamment, il a lancé un peu le new style country francophone, plus urbaine en tant que tel. T'sais. Bon, il y a du country rock avec Francis de Grandpré, il y a du country pop un peu plus avec des Ajari, mais Vince Lemire, ben, c'est du country un peu plus urbain. Donc, il y a quand même sa marque à lui, je trouve. Ben, après ça, ben, évidemment qu'il y a d'autres bons artistes. Je ne suis pas en train de dire que c'est lui là, seulement qui fait ça. Là. Mais on s'entend qu'après deux albums, c'est le fun qu'il puisse monter sur scène, faire cette grande scène-là. Pourquoi pas? Voici son dernier single, Tomber de haut. Reste avec moi à l'heure, espace Franco New Country.

ça rock, rock country avec Judith Minier. C'est le titre de la chanson Rien. Et c'est le fun d'entendre les filles un peu plus rocker puis vraiment de prendre la place de la scène country au Québec. De plus en plus, on en entend et ça, c'est bien le fun. Je trouve ça le fun. Solidarité féminine, hein? Pourquoi pas? Joémie qui s'en vient en musique, lui, ben, il sort son petit côté mauvais garçon. C'est le titre de la chanson que je te fais entendre. Reste avec moi pour encore plus de musique country. 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

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À l'émission L'heure, espace, Franco Nicon Chuit est avec moi, Véronique Labbé. C'est Sandrine Hébert qu'on vient d'entendre avec Ma vieille écho, son dernier single. Écoute, elle est en forme. Je peux te dire, ses médias sociaux et tout ça, elle a le contact avec le public. C'est clairement sa place, la vibe country et sur la scène. Elle brûle le plancher, on va se le dire. Là. Serene, ben, tu l'as vu aussi. Ben, Sandrine a fait notamment les émissions populaires là, de... Il me semble que c'était La Voix. Et Serene aussi, qui s'en vient en musique, ça a fait aussi un peu partie de ta carrière, de se faire connaître. On l'écoute avec son premier single francophone. On va y aller, c'est le titre de la chanson.

C'est le premier single de Marie-Pierre Gamache qui va rester dans le décor. Et clairement, je pense qu'elle a un beau succès, là, notamment avec ce titre-là. Et elle dit plus de la moitié de sa vie, elle a gagné sa vie avec la musique. Et puis c'est drôle parce qu'en vérité, elle dit qu'elle travaille beaucoup plus qu'à la gang, on va se le dire. Évidemment que c'est pas facile, la musique. Moi, je me rappelle quand j'ai commencé à faire la musique, oui, ma mère était chanteuse, j'étais en duo avec elle. C'était un peu plus facile comme... Mais je me l'ai fait dire, là, hey, tu seras pas capable de vivre de ta musique, tu rêves bien trop. Puis, mais au final, ben, finalement, j'ai fait que ça. C'est sûr que je n'ai pas tout le temps bien mangé des steaks à toutes les semaines, là, je te le confirme. Mais quand même, aujourd'hui, j'en vis très bien. Puis, je veux dire, j'ai fait ma place. Mais sachez que vous faites la différence dans la vie d'un artiste. Puis c'est vous autres qui donnez le gaz pour être capable de continuer. Donc, je vous invite à aller voir les spectacles, commenter sur les médias sociaux, écouter les chansons sur les plateformes numériques. Oui, malheureusement, on n'a plus d'albums vraiment CD. Fait que la façon d'écouter vos artistes, c'est d'augmenter les statistiques. Qui fait qu'à cause de ça, les gens viennent nous voir en spectacle. Fait que tout ça en découle. Là, c'est 1+1+1+1 qui fait un beau total. Puis qu'à un moment donné, ben, qu'on fait la différence à se faire appeler puis faire des spectacles, puis c'est ça. On n'a pas le choix, là, bref. Fait que voilà, je vous ai lancé la balle. J'espère que vous allez la prendre au bon. Christopher Bracken, qui s'en vient en musique, la chanson qu'il a fait connaître, notamment 8400 km. J'adore cette chanson-là. Reste avec moi à l'émission à l'heure espace franco New Country avec ma Véronique Labbé. Toujours en émo, oui!

Hey, c'est quand même une bonne chanson. Laurence Narbonne avec Mitsou qui ont fait ce duo-là. C'est la chanson qui termine l'émission, notamment. Et je sais pas, hein, je vois vraiment les filles danser sur la piste de danse, cette chanson-là. Il y a comme un côté southern country, rock, de l'attitude. Bref, j'aime bien ça. C'est ça, leur espace francophone country, c'est de faire découvrir tous les sons de la musique country parce qu'on a une grande, grande diversité, clairement. Et bon, je me démarre encore à dire que je joue pas souvent des balades, mais quand j'en joue, ben j'ai des petits coups de cœur. Et je termine sur une de mes chansons. Je me permets de vous inviter à lâcher prise. Des fois, on se met un peu trop de pression à chaque semaine. Des fois, juste de se dire, « Hey, qu'est-ce que ça va faire, finalement? » Il n'y a pas mort d'homme, puis lâche prise. Je me répète ça souvent. Je te le confirme, je suis exigeante envers moi-même. Fait que pourquoi pas lâcher ça dans l'univers. Je vous invite à faire ça, lâcher prise et avoir un petit moment zen avec moi. Ici Véronique Labbé, on se retrouve la semaine prochaine. Merci d'avoir été là à l'heure espacée Franco New Country. Bye-bye.

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2: Bienvenue, chers auditeurs et auditrices, à la chronique voyage des Joyeuses Traveleuses. Je suis Nadia Brisson-Belle et avec moi aujourd'hui, j'ai Cathy Verreau, agente de voyage ici à Fredericton. Aujourd'hui, Cathy va nous aider à bien préparer notre voyage parce qu'être bien organisée, ça change tout. Bonjour, Cathy.
3: Bonjour, Nadia.
2: Écoute, j'aimerais ça si tu serais capable de me donner des trucs pour que j'oublie rien la prochaine fois que je pars en voyage. T'as-tu des idées ou des trucs spéciaux, des choses que tu fais, toi?
3: Oui, puis je suis vraiment fière de pouvoir partager ça avec vous autres parce que c'est souvent négligé. Les gens ont tendance à procrastiner, attendre à la dernière minute. Donc, il y a des choses qu'on ne peut pas attendre à la dernière minute, qu'il faut que ça soit fait, qu'il faut que ça soit prévu et planifié. Comme par exemple, les vaccins. Si on va dans des pays où ce que ça exige certains vaccins, parce qu'il y a des certaines maladies que nous, on n'a pas ici au Canada, les vaccins, il faut que ça soit planifié. Au moins 6 mois à l'avance.
2: Oh, c'est vrai.
3: Le passeport aussi. Si on part en vacances, s'assurer que le passeport soit valide au moins 6 mois après la date d'arrivée en voyage.
2: Ah, donc tu veux dire que quand j'arrive, je dois être certaine que mon passeport est encore bon au moins 6 mois avant que je revienne ou...
3: Oui, supposons que tu voyages du 12 février au 25 février. Mm-hmm. Donc, ton voyage commence le 12, bien, il faut que ton passeport soit valide 6 mois après le 12 février,
2: okay.
3: La date de début de vacances.
2: Okay.
3: Et j'explique pourquoi c'est important. Supposons que tu es en vacances, tu tombes malade, tu te ramasses à l'hôpital, tu es hospitalisé, puis ça peut être 1 mois, 2 mois, 3 mois, on ne sait jamais. Donc, c'est la raison pourquoi on nous demande que le passeport soit valide au moins 6 mois, pour nous protéger en cas qu'on tombe malade, par
2: exemple. Qu'on doit rester plus longtemps.
3: Puis qu'on soit hospitalisé, okay. Oui, justement.
2: Parfait. Merci.
3: Ça, c'est déjà 2 choses, hein, que c'est vraiment important. On peut commencer aussi, Nadia, si tu veux, en parlant des documents puis de la formalité. On a déjà parlé du passeport. Souvent aussi, certains pays, comme par exemple, dernièrement, l'Angleterre ont ajouté, c'est obligatoire d'avoir un visa maintenant pour aller en Angleterre. Donc, c'est quelque chose qu'il faut planifier aussi. C'est quelque chose qui est très facile, par contre. Tu fais ça en ligne. C'est vraiment facile, mais il faut que ça se fasse parce que tu veux justement éviter que ton voyage soit désagréable et que tu sois retardé dans les aéroports et tout ça. Ça, c'est à éviter le plus possible. Ça, pourquoi ne pas planifier à l'avance puis partir la tête en paix?
2: OK. Ça, c'est des choses que tu pourrais aider les clients en tant qu'agent, leur dire
3: tout
2: ça, parce que moi, je savais pas ça.
3: C'est tout à fait. Puis c'est le devoir de l'agent de voyage aussi de bien renseigner ses clients. C'est vraiment important. Mmh. Et c'est pour ça qu'on nous engage, hein. C'est une des raisons. Il y a aussi s'assurer aussi qu'il n'y a aucun

0: une, tu sais, des fois, les voyages, certains pays, il va y avoir des... peut-être pour dire le mot flag, là, mais c'est pas un bon mot français.
1: Restrictions?
0: Des restrictions, merci. Oui, certains... Le Canada, le gouvernement du Canada va peut-être émettre une restriction sur certains pays. Pour, ça peut être des protestations, ça peut être n'importe quel danger. Donc, c'est important aussi de...
2: Se tenir au courant.
0: De se tenir au courant, justement, de qu'est-ce qui se passe dans le pays où... Okay. On visite.
1: Y aurait-tu d'autres documents qu'on aurait besoin? Tu disais tantôt si on tombe malade. Qu'est-ce qu'on pense des assurances voyage ou des assurances santé?
0: Ben oui. Puis ça, c'est vraiment complètement un autre sujet. Hein. C'est quelque chose qu'on pourrait parler des heures et des heures. Mm-hmm. Juste avec les histoires que j'entends régulièrement... Dans mon travail d'agent de voyage, c'est rendu de plus en plus important de partir avec une assurance voyage médicale et voyage. Puis je pourrais vous donner beaucoup plus
1: Parfait.
0: De détails.
1: Mais c'est des choses qu'il faudrait faire avant de partir.
0: Définitivement.
1: Donc, il faut planifier ça.
0: Définitivement, Parfait. Oui. Parce que on va pas le se cacher, hein, c'est un gros investissement, là, les vacances. Tu sais, quand tu penses 5, 10 000, 15 000, 20 000, des fois jusqu'à 40 000 un voyage. Donc, tu veux vraiment protéger cet investissement-là, sachant comment dur que tu sais,
1: qu'on a travaillé
0: gagner l'argent.
1: Pour...
0: Oui, exactement. Mm-hmm. Donc, ça, c'était plus au niveau des documents et formalités. Il y a aussi les bagages et l'équipement. T'sais, on néglige ça souvent, hein, puis ça, là, c'est quelque chose qui est tout le temps fait à la dernière minute.
1: C'est vrai, souvent, on a des gens qui font les valises la journée d'avant, soir d'avant.
0: Oui.
1: Puis les magasins sont fermés.
0: On entend ça régulièrement.
1: OK, as-tu des trucs pour ça?
0: Bien, tu sais, quand on pense bagages, bien, moi, dernièrement, les voyages que je fais... J'essaie de toujours rester avec la plus petite valise.
1: Okay.
0: Le communément appelé le carry-on, qui tu sais, que tu peux apporter avec toi dans l'avion, dans la cabine, puis que c'est serré dans le petit compartiment.
1: Le voyage de cabine. Oui.
0: J'essaie de le plus possible, puis sans oublier les nouveaux sacs que tu peux aussi sceller, enlever l'air dedans, qui s'arrêtissent énormément tes sacs.
1: Puis bonne idée.
0: Tu peux tellement mettre beaucoup plus dans ton carry-on, la petite valise.
1: Donc, ça, tu pourrais acheter ça où?
0: Tu peux les acheter partout, hein? Amazon, Walmart, les OC.
1: Donc, c'est facile. OK.
0: Puis, ça vient avec une petite pompe, tout petite, qui ça fait vraiment bien dans ta valise aussi.
1: Ah, donc on peut l'apporter pour le retour.
0: Pour le retour,
1: excellent.
0: Exactement.
1: Je devrais essayer ça la prochaine fois.
0: Oui, puis c'est pas croyable que ce que tu peux
1: apporter
0: dans une petite valise comme ça. Donc, c'est ça. Planifier, essayer de réduire le plus possible les vêtements, parce que, tu sais, on va-tu vraiment porter tout ça? Non. La plupart du temps, on apporte beaucoup trop. Donc, c'est... Puis, dépendant où tu vas, il y a des endroits où tu peux même faire ton lavage. Donc, pourquoi se casser la tête?
1: Donc, planifier ça. Peut-être regarder ça aussi. Savoir où on va. Est-ce qu'on va pouvoir laver notre linge?
0: Oui.
1: Puis, la température, j'entends, qui va nous aider. Donc, si on planifie ça.
0: OK. Ben oui. C'est sûr que si tu t'en vas dans un tout inclus dans les Caraïbes, as-tu besoin des gros vêtements épais? Non. Ben,
1: non.
0: Ça prend pas beaucoup de place, un maillot de bain.
1: Non, c'est vrai.
0: Des culottes courtes, puis
1: une petite robe soleil.
0: Oui, c'est vraiment. Puis surtout avec les sacs là, que tu peux sceller, là, enlever l'air. Oui. C'est fantastique.
1: Est-ce que tu penses aussi, aimes-tu les cubes de voyage? J'ai beaucoup de gens qui achètent ça, qui me disent, j'ai des cubes de voyage. Ça aussi, ça marche-tu bien?
0: Qu'est-ce que... Ça, je suis pas
1: les cubes, les cubes de voyage, donc... Au lieu de prendre un sac Ziploc, comme on dit, ben c'est des. Moi, j'en ai comme ça aussi que j'aime bien. C'est des cubes où on peut rouler notre linge, mais mettons, on met tous les bas, les maillots dans un cube.
0: OK, je comprends.
1: Puis on peut enlever de l'air aussi. Mm-hmm. Mais ce que j'entends, c'est que toi, ça enlève encore plus d'air.
0: Oui, c'est vraiment.
1: Mais ça, c'est d'autres trucs qu'on pourrait prendre.
0: Okay? Oui, définitivement.
1: Excellent.
0: Donc, les bagages à préparer, oui. Puis qu'est-ce qu'on met dans nos bagages qu'il ne faut pas oublier? Les liquides en gel. Les liquides et les gels qui sont un maximum de 100 millilitres. Moi, je pars toujours dans la petite valise que tu apportes avec toi dans la cabine.
1: Dans la cabine.
0: Tu peux pas dépasser 100 millilitres. Puis, tu peux pas dépasser 100 millilitres. Puis, tu as aussi un maximum de bouteilles de 100 millilitres que tu peux apporter. Donc, ça, c'est toutes des choses à prendre en considération. Il y a aussi les médicaments.
1: Oh, oui.
0: Qu'est-ce que tu fais si que tu fais enregistres une valise, par exemple, puis la valise se perd durant le voyage? Tes médicaments, il faut que tu les aies avec toi l'avion.
1: Ah, donc tu me dis qu'on ne devrait pas les mettre dans notre bagage en soute, qu'on devrait les mettre dans notre bagage de cabine ou dans notre sac à dos ou sacoche?
0: Oui, pour okay. être sûr que tu les as avec toi en tout temps.
1: Oui, OK. Que... Oui.
0: Donc, c'est vraiment important de toujours considérer cet équipement-là en voyage, comme les adapteurs de prise, par exemple, si on va en Europe. Le chargeur hein, pour nos électroniques, pour notre fameux cellulaire, faut pas oublier d'apporter un chargeur. Donc, je pense qu'on a fait le tour de quelques points importants, puis cette chronique sera continuée parce qu'on a encore plein de choses à discuter.
1: Donc, qu'est-ce qu'on va discuter la prochaine fois? Je pense que les gens peut-être se demandent si on pourrait discuter de budget.
0: On pourrait parler, oui, de budget, définitivement. On pourrait parler de santé et sécurité. Certaines applications qui seraient très utiles pour voyager. Je pense qu'on aura déjà pas mal à discuter lors de notre prochaine chronique.
1: Parfait. Ben, j'ai hâte à la prochaine fois. Merci beaucoup, Cathy. Et au revoir à tous et bonne journée.
0: Merci, Nadia.
1: Bye.
0: Bye.
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6: Et bienvenue dans cette nouvelle édition de Peut contenir des infos. Salut Simon.
7: Salut Cathy.
6: Comment ça va?
7: Ça va bien, toi?
6: Hey, je suis très en forme parce que, première raison, c'est l'émission Peut contenir des infos. Alors, comment être de mauvaise humeur pendant ce beau 60 minutes-là?
7: Ben, c'est la magie de la radio. Hein?
6: Oui.
7: Quand les micros et quand la lumière allume, on a beau avoir, les idées noires ou des choses qui se sont passées dans notre famille et tout ça.
6: Flat, une voiture qui marche pas, plein de problèmes de la vie.
7: Exactement, mais des vrais animateurs et animatrices de radio, c'est qu'on dirait que ça se réveille. C'est comme Dr. Jekyll et Mr. Hyde, tu comprends?
6: Oui, mais tu vois, moi, ma comparaison était plus dans l'air du temps. On est un peu comme Céline. The show must go on!
7: Ah ben oui, c'est ça.
6: Faut y aller, faut continuer, on a une chose à dire, mais honnêtement, ça va déjà très bien.
7: Oui.
6: Fait en plus d'être dans l'émission, ça va super bien. Et aujourd'hui, on a la chance de retrouver notre chroniqueur chouchou, Benoît Charrette. Donc, on va parler de voitures, d'automobiles. Et la dernière fois qu'on lui avait parlé, tu te souviens, il nous parlait un peu d'écriture.
7: Oui.
6: Il était dans l'écriture d'un livre, inquiétez-vous pas, c'est pas un roman à savon. Non, c'est un annuel de l'automobile de l'édition 2027 là, que vous
7: mais ça serait pas pire. Mais ça serait pas pire. Pareil, un roman qui s'appelle l'annuel de l'automobile, qui raconterait la vie d'un chroniqueur automobile qui est dans la rédaction de son annuel de l'automobile. Tu vois-tu le genre un peu?
6: Et puis il y aurait tellement... Oui. Hein? Hey, c'est bon ça. Parce que les choses que Benoît nous dit des fois à micro fermé avant qu'on entre en onde pour parler de la... C'est tellement intéressant, les
7: Tous les rebondissements, les voyages,
6: exact.
7: Les essais qui aboutissent ou qui aboutissent pas, parce que des fois, ils se font dire à la dernière seconde, « Ah ben non, je peux pas. » Ça ferait... Bon, je dirais pas que ça ferait un grand roman là, extraordinaire, mais ça serait quand même intéressant, je pense.
6: Ben absolument. Ben, tu sais, ça serait un peu une biographie dans le sens de ça ressemble à quoi.
7: Uh-huh.
6: Mais je pense que ça serait vraiment intéressant de pouvoir savoir ce qui se passe. Puis on serait surpris, tu sais, comme des fois on se dit ça doit être glamour, mais je pense qu'il y a des moments un peu moins glamour.
7: Ouais, probable, c'est ça.
6: C'est comme l'écriture d'un livre, c'est le fun, sortir un livre, mais probablement que tu fais ça assis en moutre tranquillement chez vous, puis t'es pas trop habillé avec ta tasse de café, là. T'as ta robe de chambre, mettons.
7: Mais on pourrait quand même avoir un chapitre sur les tapis sauf pantalon, par exemple. N'importe quoi.
6: Ah, peut-être, on sait pas jamais. Comment ne pas faire de dégâts de café dans votre voiture? Non, on fera pas de chronique là-dessus aujourd'hui. Donc, on va parler à Benoît dans les prochaines minutes. Et sinon, Simon, je voulais te parler aujourd'hui. On va parler, entre autres, de la science derrière le chatouillement.
7: Ah oui?
6: Ben, oui.
7: Il y a de la science en arrière de ça?
6: Ben, il y a une science. Et on n'a pas, encore une fois, on n'a pas tout à fait toutes les réponses cette action-là ou dans ce mouvement-là. Mais je me suis posé la question parce que, tu sais, là, avec mon gars, on joue, on chatouille. Chatouille-moi, maman. Puis je me suis demandé comment ça se fait qu'on est chatouilleux à certains endroits. Tu sais, comme il n'y a personne qui est chatouilleux du front. Mais les côtes, par exemple.
7: Oui. Les aisselles aussi?
6: Oui, comme les aisselles, ou pour mon gars, le petit coup. Là, fait que dans le coup.
7: J'oublie tout le temps que je suis filmé à cette heure.
6: Oui, moi j'adore ça. Mais continue, garde ton naturel, t'es vraiment...
7: Okay.
6: Ah, pour ceux qui veulent voir Simon réagir.
7: Il y avait le Tickle Me Elmo, puis là, il y a le Tickle Me Simon.
6: Oui, c'est ça, exactement. Fait qu'on va faire un peu, on va démystifier puis essayer de comprendre ce qui se passe dans cette science du chatouillement. Aujourd'hui également, c'est moi qui ai le quiz.
7: Ah oui?
6: Oui, donc, puis, je sais pas, j'avais une certaine fierté canadienne dans l'air. Donc, on va faire un quiz historique sur des grands moments qui ont marqué l'histoire canadienne. Puis, on remonte loin, là, pas juste récemment. D'après moi, tu vas bien t'en sortir.
7: Okay.
6: J'ai quand même demandé, tu sais, comme j'ai fait un niveau assez difficile, mais pas trop. J'ai confiance en tes capacités, surtout pour en histoire.
7: Je me le souhaite.
6: Et dans quelques minutes, juste après d'avoir parlé avec tes sujets, de voir ce que tu allais nous parler aujourd'hui, je vais aussi te parler de la musique préférée des chiens.
7: Ah oui, les chiens, les toutous. Ah,
6: oui, les, comme les chiens-chiens, là. Ouf, ouf.
7: Les chiens. Voilà.
6: Et toi, tu nous parles de quoi aujourd'hui, mon cher?
7: Plus tard, je vais parler du Canada et de sa relation avec les États-Unis. En fait, je vais vous expliquer pourquoi le Canada ne deviendra jamais le 51e État américain. OK?
6: OK, parfait. Okay. Ben, on veut la bonne raison, mais on a toute une petite idée dans notre cœur.
7: Mais là, je veux commencer avec les IA spécialisées.
6: Vas-y, on t'écoute.
7: Tu sais que depuis 2-3 ans à peu près, on entend beaucoup parler des IA généralistes.
6: Oui.
7: C'est quoi les IA généralistes?
6: Gemini, ChatGPT, Claude, j'imagine.
7: Exactement. Bon, ils écrivent...
6: Accessible.
7: C'est ça, exactement. Ils écrivent sur à peu près n'importe quoi, font des condensés de documents, elles programment un petit peu, des fois, elles font un petit peu de codage, elles analysent, mais je veux dire, elles sont pas vraiment proprement spécialisées dans certaines choses. Mais ce qu'on voit arriver actuellement, c'est une espèce d'itération, si on veut, de ce que les IA généralistes font actuellement. C'est-à-dire qu'on a des IA qui sont maintenant spécialisées. Elles font pas toutes, mais ce qu'elles font, Wow!
6: OK.
7: Elles le font...
6: Donc, spécialisées, je ne sais pas moi, en codage ou encore en sciences? Ou...
7: Oui, c'est ça.
6: OK.
7: Exactement, c'est ça.
6: Okay.
7: Alors, il existe des plateformes, et je vous parle de quelques-unes de ces avancées, comme Character AI, par exemple. Character AI, on parle des personnalités fictives ou semi-réalistes, des versions IA de célébrités ou de figures historiques, Benjamin Franklin, Marilyn Monroe. On a donné la personnalité à l'IA, puis quand on dialogue avec, ben, l'IA se fie à sa date de naissance pour dire s'il peut se prononcer sur tel sujet ou pas, puis, tu sais, sa philosophie de vie, puis tout ça, puis ses réalisations.
6: Mais ça, c'est pas si pire quand c'est des personnes qui sont, ben, qui sont plus de ce monde, admettons.
7: Oui, c'est pas fiable, mais l'expérience est quand même assez intéressante.
6: Mais c'est pas si pire. Fait que tu sais que, c'est faux parce que la personne, elle n'existe plus, en guillemets, est décédée.
7: Oui, oui, c'est ça.
6: C'est pour cela.
7: Il y en a d'autres, c'est vous qui créez le personnage, comme Candy AI ou Spicy Chat, par exemple. Là, vous allez discuter avec des personnages que vous avez inventés vous autres même. Ça peut être... Non, mais ça peut être.
6: Parce que moi, puis mes personnalités, on se parle.
7: Tu peux, ça t'a tout le temps tenté de parler avec un extraterrestre. Fait que tu crées un extraterrestre, tu jases avec un extraterrestre. Ou encore, ça peut être ton nouveau voisin, je sais pas trop. Fait que c'est
6: Pourquoi tu vas juste pas parler à ton voisin?
7: Ben oui, je sais bien, mais tu sais, on est rendu...
6: Oui, je comprends, tout à fait.
7: Une des IA que j'ai découverte qui est assez extraordinaire, c'est OpenClips AI.
6: OK.
7: OpenClips AI, là, c'est... Wow, c'est bluffant. Sérieusement, allez faire un tour. Open, O-P-E-N, Clips, C-L-I-P-S.ai. OK? Ce que tu fais avec cette intelligence artificielle-là, tu rentres une URL, c'est-à-dire un hyperlien, vers la page d'un produit, par exemple. Ben, supposons que tu es un vendeur de chaussures puis que tu veux promouvoir une paire d'espadrilles.
6: Des nouveaux sneakers.
7: C'est exactement. Tu donnes ça à Open Clips et lui va générer une vidéo promotionnelle. C'est juste comme... OK, on dirait que ça a été fait au cinéma, là, presque.
6: Par des professionnels, c'est avec la grosse équipe. Pis tout.
7: Oh, oui, oui. Ouais. Oh, oui, oui.
6: Ça prend combien de temps à générer? T'as-tu essayé?
7: Non, ben, je ne l'ai pas essayé, mais j'ai vu des démos. Okay. Là, tout ça, là, je ne l'ai pas essayé au complet. J'ai juste navigué un petit peu, là, mais les résultats sont quand même assez, assez bluffants. Au rang des autres IA spécialisées qui sont pour le moins surprenantes, elevenlabs.io.
6: Oui, ça aussi, tu m'en as parlé un peu avant l'émission pour aller voir. Puis
7: ça, c'est devenu la référence pour les voix synthétiques, doublage, narration, voix de marque, traduction multilingue et tout ça. Écoutez, là, j'ai demandé à une voix synthétique, si on veut, qu'avec un petit accent un peu acadien puis un peu français, c'est un peu un mélange des deux. Tu peux même lui mettre des émotions dans la voix. Écoutez ce que ça donne.
0: Si vous voulez m'entendre parler, eh ben vous avez juste à m'écouter à la radio.
7: C'est quand même assez... OK, la qualité n'est pas là parce que...
6: Moi, c'est la version gratuite?
7: Oui, c'était la version gratuite. Donc, ils rajoutent un petit fond de
6: vinyle qu'on appelle
7: de
6: guichage.
7: Oui, c'est ça, Mais quand tu as la version payante puis que tu y vas dans la haute qualité, là, c'est ouf!
6: Mais c'est troublant parce que là, tu la fais rire, il y a une émotion. Puis c'est pas juste une IA qui va lire un texte que tu as donné puis tu sens où c'est carré.
7: C'est ça.
6: C'est vraiment naturel.
7: Exactement.
6: Puis, en tout cas... Moi, ça me pose beaucoup de questions, ça. Dans le sens où faut que des gens aillent donner leur voix pour faire ça.
7: Oui, ce sont des gens, effectivement, qui ont prêté leur voix. Ils lisent un texte pendant une période X de temps, par exemple, et puis l'ordinateur ou, en fait, l'intelligence artificielle va prendre ça et puis va analyser, si on veut, les intonations, le rythme et tout ça. Et il va restituer ça en prenant le texte que vous lui donnez. Comme là, par exemple, le texte que vous avez entendu, c'est le texte que moi j'ai tapé. Et puis l'intelligence artificielle reproduit ça de façon audio.
6: Okay? C'est complètement... C'est complètement fou. T'sais, en même temps, il y a quelque chose de complètement impressionnant là-dedans, mais c'est vraiment inquiétant aussi en même temps. Ça va être difficile de comme trancher une ligne de... En tout cas, je vais te laisser aller parce qu'on est parti dans les débats avec l'IA, là, mais quand même, va falloir réfléchir.
7: Et rapidement, pour que tu aies du temps quand même, il y en a d'autres aussi qui sont vraiment très, très poussés. Runway Gen 3, qui est un studio de production cinématographique complet. On génère des plans de caméra, on fait des petits clips, des scénarios, des effets spéciaux. Il y a même des créateurs actuellement qui utilisent que ça pour faire leur publicité.
6: Oh, ouais.
7: Ouais. Descript Overdub, logiciel de montage audio-vidéo. Là, lui, ce qu'il fait, c'est que vous allez lui donner une voix. Par exemple, il y a une erreur de prononciation ou quoi que ce soit du genre. Vous retapez simplement le mot, vous mettez ça dans la formule Overdub, de Descript Overdub, et lui va prendre le mot, puis avec ce que vous avez comme reste de propos, il va juste corriger, si on veut, votre prononciation qui n'était pas correcte. Il y en a plein comme ça. Mais, je vais terminer avec le dernier, Midjourney, qui est l'illustration artistique au niveau professionnel. C'est pas une IA généraliste, celle-là non plus. C'est vraiment spécialisé dans de l'image. Mais tu regardes ça, tu te dis comme, c'est une photo ou ben c'est quoi? Mais c'est l'intelligence artificielle qui a créé ça. On est rendu là. C'est à se demander, ça va-t-il encore continuer bien ben longtemps comme ça? Ou...
6: Bien, puis la question qu'on se posait aussi avant d'ouvrir nos micros, est-ce que tu penses que c'est temps de réglementer, de se pencher sérieusement? Sérieusement sur la question, là.
7: Ouais, je pense qu'on est rendu là.
6: Absolument, je suis d'accord avec toi. Écoute, rapidement, moi, Simon, je voulais te parler des animaux. Est-ce que les chiens préfèrent-ils vraiment la musique de spa? On a eu une étude sérieuse, puis on
7: cible musique
6: la
7: zen. Musique
6: de... Ouais, tranquille, je te ferai pas de bruit de vague avec ma bouche, là,
7: non,
6: mais
7: non,
6: on s'entend, ou des bruits de mouette.
7: Exactement. Elle a sur le bord de s'écraser. Ouais,
6: c'est moi qui s'étouffe avec une frette du McDo, ouais, ça. Tout ça pour parler de la musique de spa, oui, qui est, semblerait-il, selon des scientifiques, la musique favorite ou la plus appréciée des chiens.
7: Okay.
6: Évidemment, bon, c'est à cause que les chiens préfèrent une musique un peu plus calme, un peu plus douce, avec un tempo qui est plus tranquille. Parce que, bon, évidemment, je t'apprends rien quand je te dis qu'ils ont une ouïe qui est plus sensible que la nôtre.
7: Plus développée.
6: Donc, plus développée, mais aussi dans les battements aussi, puis dans les fréquences de la musique. Fait que si tu fais écouter du gros dubstep à ton chien,
7: ouais,
6: ça se peut qu'il capote un peu ou qu'il sort de la pièce.
7: Fait que Rammstein, là, c'est non.
6: Non.
7: Genre.
6: C'est possible que le chien apprécie.
7: Peut-être.
6: C'est possible, mais comme dans ce qu'il préfère ou en fait dans ce qui va le calmer ou l'apaiser, ça va être la musique de spa. Et tellement, ces études-là sont sérieuses, tellement qu'on est rendu sur certaines plateformes avec des listes de lectures pour chien-chien.
7: Ben, pourquoi pas?
6: Oui, alors ça peut être Monsieur le chien, exemple, qui prend une marche, fait, parce que tu peux prendre une marche avec de la musique. Puis okay. Si l'apaise, tu sais, mettons, je sais pas, moi, s'il est trop stressé par les voitures,
7: ouais,
6: ben là, tu as une musique douce pour le faire marcher. C'est quand tu t'en vas travailler, ton chien est à la maison toute seule,
7: oui,
6: il fait de l'anxiété. Ben, tu peux lui mettre de la musique douce ou sa musique favorite, sa musique préférée, qui va lui permettre de se calmer, de s'apaiser. Fait qu'il y a plein d'activités comme ça pour aller au parc. Il y a vraiment même une liste de lectures qui s'appelle « Chien-chien au spa ».
7: Ah, qui est zen, là, puis une petite musique douce, puis t'as... Ah oui, OK.
6: Oui, puis avec la casse de bain,
7: oh, oui,
6: là, on voit bien l'image. Fait que c'est toute une séance comme ça. Ce qui est intéressant aussi, c'est qu'on a fait la comparaison avec d'autres animaux. Exemple, des chats. Les chats complètement indifférents, ouais, la musique, les chats, écoute, ça leur dérange pas. De toute façon, c'est le silence, puis ils sont dérangés dans leur vie, les vilous, là.
7: Si on devait mettre une photo à côté de l'expression « me, myself and I », je pense qu'on mettrait celle d'un chat, tu sais.
6: Oui.
7: Moi.
6: C'est sûr, mais il y a quand même des exceptions à la règle. Il y a des chats qui ont des personnalités de chien.
7: De façon générale, là.
6: Oui. De façon générale, le chat est indépendant et se fout un peu de vos goûts musicaux. Et les vaches.
7: Oui.
6: La musique classique.
7: OK.
6: Les vaches, les animaux de ferme, là, adorent la musique classique, puis ça a été prouvé. Puis des fois, on peut le trouver aussi sur Internet. Il y a des gens qui vont soit jouer de la guitare acoustique,
7: okay,
6: ou qui vont leur faire jouer des extraits de musique classique. Là, les vaches vont arriver, le troubeau mou, mou.
7: Okay.
6: Ils sont toutes contentes d'arriver, puis ça les apaise parce que, bon, justement, dans le rythme, il y a quelque chose qui est apprécié. Donc, la prochaine fois que vous voyez un animal agité, peut-être lui faire jouer un peu de Beethoven. Pas le film, la musique.
7: Ah oui, absolument.
6: Dans quelques minutes, on retrouve Benoît Charrette pour la chronique automobile. La première de cette saison.
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6: On rejoint maintenant au téléphone notre chroniqueur, notre fidèle chroniqueur, je dirais même notre chroniqueur chouchou, hein,
7: bon,
6: Simon?
7: Benoît
6: Charrette qui se joint à nous aujourd'hui. Bonjour Benoît.
12: Hey, bonjour, vous êtes donc bien fin.
6: Ben écoute, c'est mérité, c'est toi qui l'as mérité. Si t'étais pas fin, ça serait réciproque.
7: Écoute, c'est ça, c'est qu'on avait un sac à récompense, un sac à félicitations, puis on a dit, il faut qu'on le vide.
12: Ah bon, bon, OK, c'est parfait ça.
6: On était sur notre fin d'année fiscale des gentillesses, je pense que c'était ça. Hey Benoît, la dernière fois qu'on t'a laissé, t'étais sur le bord de partir ton été, mais aussi en pleine écriture du oui. prochain annuel de l'automobile. Comment ça a été ça, cette écriture-là, cet été?
12: Ça a bien été, c'était une année compliqué parce que cette année, l'industrie automobile est dans l'incertitude. Puis nous, bien évidemment, on brasse un peu la cage des constructeurs quand on fabrique l'annuel de l'automobile parce qu'on demande toujours des informations d'avance.
6: Oui.
12: Et là, étant donné tout le contexte avec les tarifs, les contre-tarifs, l'économie qui est un peu vacillante, les constructeurs automobiles, souvent eux-mêmes, ne sont pas certains si tel modèle qu'on avait prévu va arriver, puis on prévoit une date, puis finalement, on dépasse la date, le modèle est toujours pas là. Écoutez, moi, c'est la première année là, que j'ai trois lancements dans la même saison où on devait avoir un ou deux modèles et que la compagnie nous réécrit. Toyota nous a réécrit pour annuler un lancement, simplement, parce que le modèle n'est pas prêt. Kia nous a dit on devait avoir deux modèles. Ils ont dit finalement, on va en avoir juste un parce que l'autre, on n'est pas sûr. Alors, aller chercher d'informations pour bâtir un livre dans des conditions comme celle-là, ça a été extrêmement pénible. Sauf que bon, on en est venu à bout pareil. On a joué avec notre boule de cristal sur certains modèles en disant, bon, on va le mettre parce que il s'en vient. Certains modèles, on avait l'information, donc on est allé de l'avant, on l'a mis en se disant, bon, ça sera peut-être pas en novembre ou en décembre, ça va peut-être être l'année prochaine, mais éventuellement, ça va venir. Donc, c'est un défi. Mais le livre a 736 pages. on est toujours 14 auteurs à se commettre dans la chose automobile. Donc, l'annuel 2027 là, est en marché depuis le 26 août.
6: Oui, j'ai vu ça d'ailleurs apparaître sur les tablettes. Très beau livre, très belle couverture. J'ai pas eu le temps encore de le feuilleter. Puis en même temps, si je le reçois à Noël, ben je dois me laisser la surprise hein, de le recevoir à Noël. Souvent, c'est un peu ça. On en reçoit toujours un.
12: Oui, ça reste encore un cadeau de Noël populaire, même si oui. Le livre sort au mois d'août, effectivement.
6: Ben c'est parce que c'est une bonne idée. T'attends, il sort au mois d'août, tu l'achètes d'avance, puis ça se glisse bien dans un bon Noël. C'est juste un petit cadeau d'avance.
12: Le prix est bon, puis t'as l'air de quelqu'un qui a de la classe. Alors, c'est toujours bon.
7: C'est ça.
6: Exactement. Hey, j'apprécie le compliment. Je vais te faire un petit virement intérêt, mon Benoît. Parlant d'argent, le gaz, c'est un des sujets qui retient l'attention pour les automobilistes et même ceux qui ne le sont pas parce que ça a des répercussions sur le coût de la vie et sur plein de choses. Peux-tu nous parler un peu de cette histoire-là? Qu'est-ce qui se passe?
12: Bon, évidemment, Donald Trump a répété probablement 45 fois que le détroit d'Hormuz était sur le point d'ouvrir et au moment où on se parle, il est toujours fermé. Et non seulement il est toujours fermé, mais l'Iran est en train de prendre une emprise qui va être extrêmement difficile à déloger sur cette partie-là du monde. Et il y a 20% du pétrole planétaire qui passe par là. Donc, évidemment, c'est... Puis on le sait, là, la géopolitique sur le prix de l'essence, ça a des effets dévastateurs. Là. Une raffinerie qui ferme une journée au Nouveau-Mexique, le prix du pétrole monte. Là. Alors là, le problème, c'est que ça commence à être dangereusement élevé. On est rendu à 10 $ le gallon pour du diesel aux États-Unis. Il y a des camionneurs qui font des témoignages qui sont, bon, des camionneurs indépendants, mais même des camionneurs de compagnie qui disent qu'ils ont mis 1000 $ d'essence dans un véhicule semi-remorque.
7: Wow.
12: Alors, vous pensez bien que Un plein, un seul plein. Là. Alors, bon, évidemment, OK, oui, il y a des gros réservoirs dans un semi-remorque.
7: Oh, oui.
12: Mais même à ça, c'est parce que là, le problème, c'est que tous les biens et les marchandises transigent par camion, autant au Canada qu'aux États-Unis. Alors, tout va augmenter. Le prix de vos denrées à l'épicerie, le prix des biens que vous allez acheter, que ce soit des meubles, que ce soit du linge, nommez-les, tout va y passer. Et personne ne semble réellement intéressé à régler le cas. Donald Trump dit une chose et son contraire à peu près tous les jours. Alors, on ne sait plus à quel saint se vouer de ce côté-là. Puis, il attaque de front 12 problèmes à la fois, mais il n'en règle jamais un. Donc, c'est difficile et ça commence à avoir des répercussions réelles. On a vu aux États-Unis, alors que Trump a tout fait pour... En fait, pas empêcher la vente de véhicules électriques, mais disons, favoriser la vente de véhicules à essence. Bien là, on commence à voir des ventes de véhicules électriques monter, parce que là, les gens disent, ouais, là, ça n'a plus de bon sens. Là. Donc, on ne pourra pas, je pense, en tout cas, on ne pourra pas. On dit ça, puis on faisait des haut-le-cœur quand l'essence est venue à 1 $, on est rendu à 2. À quel moment, moi, la question que je me pose souvent, c'est à quel moment est-ce que les gens vont réellement décider de changer leurs habitudes?
7: Ouais.
12: Là, on chiale, mais on achète encore des VUS, on achète encore des gros véhicules et on met de l'essence à 2 $. Rendu à 2,5, 3, est-ce qu'à un moment donné, on va dire, ben là, ça ne tient pas debout, il faut que j'aille voir ailleurs. Mais on a déjà une baisse des ventes des pick-up aux États-Unis parce que là, les gens qui vont là se disent « Attendez un peu, là ça commence à être un petit peu indécent d'acheter un véhicule comme celui-là au prix de l'essence. » Alors, ça va avoir une influence durable si le prix reste élevé encore longtemps. Là, les gens sont comme en attente pour le moment.
7: Benoît, est-ce qu'on est dans une espèce de défi, ou pas de défi, mais de dilemme entre qu'est-ce qui vient en premier, entre l'œuf et la poule? Est-ce que ça va être les constructeurs automobiles qui, par la force des choses, vont s'apercevoir à un moment donné que ça ne donne plus rien de construire de gros véhicules parce que les gens n'achètent plus et que ça coûte une fortune d'essence, ou si les consommateurs vont tellement créer de pression? Essaie de comprendre qu'est-ce qui va venir en premier parce que...
12: Le constructeur va toujours aller dans le sens où le consommateur se dirige. Okay. C'est-à-dire, si le consommateur demande des gros véhicules, on va construire des gros véhicules. Là, si on réalise que les gros véhicules ne font plus de sens, l'Europe est le plus bel exemple. Les gens disent souvent, en Europe, ils aiment les petites voitures. Ils n'aiment pas vraiment les petites voitures en Europe. Le problème, c'est qu'un, il n'y a pas de place pour des grosses voitures. Oui. Puis deux, il y a beaucoup de pays qui ont installé les fameux bonus-malus. Il y a tellement de taxes et d'inconvénients à acheter un gros véhicule que les gens finissent par acheter des petits véhicules. Donc, si on voit ici, à cause du prix de l'essence, que les véhicules commencent à être hors de prix, ben, les constructeurs vont aller dans le sens où le public ira. Sauf que, bon, on fait pas ça en 2 fins de semaine.
7: Ben non.
12: Prévoir des nouveaux modèles, ça se fait des années d'avance. Puis il va falloir que le prix de l'essence soit durablement élevé pour qu'on puisse constater des changements dans les comportements des gens. Alors, j'ai hâte de voir, parce que là, bon, j'imagine que le détroit d'Ormuz va pas rester fermé pour l'éternité. Là.
6: Mais peut-être 2 ans.
7: Jusqu'à la fin du mandat.
12: Peut-être 2 ans, là. Il y a les élections de mi-mandat qui s'en viennent, là. Comme on dit en anglais, your guess is as good as mine. Là, on va voir ce qui va se passer aux États-Unis. Mais quand cette situation-là sera réglée, évidemment, on verra une influence sur le prix du carburant. Mais on le sait, là, en général, quand le prix du carburant monte, même après les règlements de conflit, il ne rebaisse jamais au niveau qu'il était avant. Malheureusement, il va probablement s'habituer à voir le prix du carburant qui va rester élevé. Mais il ne faut pas qu'il reste élevé au point où les gens ne peuvent plus se permettre d'acheter des véhicules, parce que là, tout le monde va souffrir. Les compagnies automobiles vendront plus de véhicules et c'est l'économie au grand complet qui va en souffrir.
6: Puis c'est un peu ça peut-être qui va pousser les gens justement à aller acheter des voitures électriques. Mais oui. Benoît, peut-être rapidement, là, j'ai aussi entendu, parce que bon, mon conjoint voyage beaucoup aux États-Unis pour le travail, il y a même des endroits où ils ont commencé à manquer d'essence, commencé à manquer de diesel. Donc ça n'aide pas non plus pour le prix puis la pénurie pour ceux qui en ont vraiment de besoin.
12: Non, parce que en plus, les centres de raffinage, certains centres de raffinage ont diminué la quantité de carburant qu'ils raffinent parce qu'ils en ont moins. Parce qu'il faut bien comprendre que il n'y a plus rien qui passe dans le détroit d'Ormuz.
6: C'est ça.
12: Beaucoup de compagnies de raffinage dépendent de ce carburant-là pour le redistribuer par la suite. Et là, comme le conflit dure depuis plus de 6 mois, bien là, on commence à voir des résultats concrets dans notre quotidien. C'est-à-dire qu'il y a des raffineries qui vont dire, écoutez, là, moi, je transformais tant de centaines de milliers de barils de pétrole par jour. Bien là, j'ai coupé de moitié. Bon, bien, si tu as coupé de moitié, ça veut dire que tes fournisseurs en route ont moins de carburant et certaines bannières sont obligées de dire, bien, il faut rationner, il faut en vendre moins. Bon, est-ce qu'on va voir une crise du pétrole de 1973? Je pense pas, parce que on n'a pas les mêmes circonstances. Mais s'il y a moins de pétrole de disponible, clairement qu'il va avoir des effets quelque part.
7: Benoît, est-ce que ça, c'est l'accélérateur ou peut-être même le point de bascule qui va faire que l'on est en train de prendre le virage vers l'électrification? Parce que je lisais, pas plus tard que cette semaine, le président d'une compagnie automobile, je ne me rappelle pas lequel, qui disait qu'on va aller variablement vers l'électricité, puis que ce qui se passe actuellement, ben, c'est probablement le champ du cygne, entre guillemets, de la motorisation à explosion, là, si on veut, là.
12: Si la situation perdure, tu sais, puis il est toujours là l'inconnu.
7: Ouais.
12: On essaye de régler ça, on n'en vient pas à bout.
7: Uh-huh.
12: Si ça se règle la semaine prochaine, probablement que les gens vont reprendre leurs habitudes dans la mesure où le prix du carburant va baisser. Mais si le prix du carburant reste élevé de manière permanente,
7: ouais,
12: là, il y a beaucoup de gens qui vont dire, écoutez, au moment où on se parle, on a déjà vu une hausse des ventes de véhicules électriques aux États-Unis dans un contexte où tout va à l'encontre de la vente de véhicules électriques. Donc, c'est un signe qui est fort. Et les gens disent, bon, ben là, écoutez, là, ça n'a plus de bon sens de mettre 700-800 $ par mois d'essence dans le véhicule.
6: Ça, c'est sans les paiements en plus. Tu sais, comme tu mets de l'essence, il y en a qui font pas les paiements par mois, les assurances, ça devient complètement fou raide.
12: C'est ce que calculent les assurances, les paiements puis l'essence. Il y a des gens qui n'arrivent plus, là, c'est clair. Donc, au moins, en enlevant le coût de l'essence, ben, tu peux te permettre. Tu sais, je pense que le seul ingrédient qui manque à l'équation, c'est d'amener des véhicules électriques abordables.
6: C'est ça, exact.
12: Puis ça, on travaille là-dessus, en tout cas au Canada. Mais même M. Trump, là, il va rencontrer Xi Jinping la semaine prochaine, puis il a laissé entendre qu'il ouvrira la porte à la commercialisation, au moins en fait à la fabrication de véhicules chinois aux États-Unis. Là, évidemment, l'industrie américaine est en panique parce que les Américains sont pas prêts à faire face à la Chine. Là. La Chine est tellement loin en avant. Alors ça, évidemment, ça a créé un autre onde de choc du côté de Washington. Mais là, il va falloir suivre tous ces débats-là de près pour voir un peu qu'est-ce qui va tourner de tout ça.
6: Eh bien, merci beaucoup, Benoît, pour toutes ces informations. Puis on aurait aimé ça avoir une réponse sur le gaz, mais on sait bien qu'on ne peut pas faire grand-chose là-dessus. Merci aussi de nous avoir éclairés. Puis on va se retrouver dans un mois. Et d'ici là, ben, j'invite les gens à aller sur le site web annuelauto.ca pour les chroniques, les détails, puis pourquoi pas se procurer également le nouvel annuel de l'automobile.
12: Hey, vous êtes bien fins. Merci à vous deux, là.
7: Salut.
12: À la prochaine. Bye-bye.
6: Bye.
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5: On connaît tous la phrase célèbre de Martin Luther King qui dit « I have a dream, j'ai un rêve ». Bien, semblerait-il qu'on a pas mal tous les mêmes contextes de rêve au travers de la planète, Simon?
6: Bien, c'est un phénomène assez fascinant, effectivement, qui intrigue de plus en plus les chercheurs en psychologie, entre autres, et puis dans les choses du sommeil, là, si on veut. Partout sur la planète, sur tous les continents, on rêve de plus en plus aux mêmes affaires.
5: OK, c'est spécial. Puis souvent, on veut comme comprendre aussi la signification de ça.
6: Oui, et c'est assez surprenant, mais les études le confirment. Là. On se fie pas sur nécessairement toi que tu rêvais à quoi semaine passée. Non.
5: J'osais de la machine à café.
6: Exactement. On pousse des études assez loin et on s'aperçoit que les rêves récurrents suivent souvent les mêmes thèmes universels.
5: OK.
6: Peu importe notre âge, notre culture, notre langue, notre pays, on retrouve les mêmes scénarios. Je vous les nomme. Ceux qu'on retrouve de plus en plus fréquemment et dans à peu près tous les coins du globe, être poursuivi.
5: Ah!
6: Tomber.
5: Ah!
6: Perdre le contrôle.
5: Il n'y a aucune... C'est pas le fun à date, les thèmes.
6: Ben non, hein, c'est rater quelque chose, se retrouver nu en public, chercher un lieu sans jamais le trouver, ce sont des rêves.
5: Ça m'arrive souvent.
6: Okay.
5: Où t'es comme tu veux arriver à quelque part, puis là, comme tu vois ton objectif. Non, tu le vois, mais t'arrives pas à y arriver.
6: Évidemment, les décors, ils changent. Hein? On n'est pas tous dans la même place, on tombe pas tous nécessairement de la même falaise et tout ça, mais les thèmes, eux, sont identiques et c'est pas un hasard.
5: OK.
6: C'est vraiment pas...
5: L'explication à ça?
6: L'explication, elle est toute simple, c'est que le cerveau humain, partout sur la Terre, il a les mêmes tâches.
5: Ah!
6: Il fait les mêmes affaires.
5: Peu importe on est où, qu'on soit en Australie ou en...
6: Que tu sois à Moncton, que tu sois à Victoria, que tu sois à Tokyo, que tu sois à Paris, ton cerveau, il a un mandat universel, c'est-à-dire qu'il traite des émotions.
5: Oui.
6: Il traite des émotions non résolues, en l'occurrence. Il traite du stress persistant, des transitions importantes dans notre vie.
5: Oui.
6: Et ce faisant, le sommeil, les rêves qu'on fait dans notre sommeil, c'est un peu du ménage que notre cerveau est en train de faire pour mieux comprendre, pour mieux assimiler des émotions non résolues, des stress, des transitions importantes dans notre vie.
5: Ah, mais ça explique bien des choses. Comme tu dis, des fois, quand il y a des gros changements, bien là, on se dit, hey, mon Dieu, j'ai donc bien fait des rêves bizarres.
6: Et quand quelque chose n'est pas digéré émotionnellement, un deuil, par exemple, un échec, la perte d'un emploi, des choses comme celle-là, bien le cerveau, il fait ce qu'il sait le mieux faire, c'est-à-dire qu'il répète.
5: Oui.
6: Il va se repasser ça, encore et encore, jusqu'à ce que l'émotion soit comprise, qu'elle soit apaisée ou encore qu'elle soit intégrée. Et c'est pour ça que les mêmes thèmes reviennent et de plus en plus fréquemment partout dans le monde, parce qu'ils sont liés à des peurs humaines fondamentales, comme par exemple la peur de l'échec.
5: Oui, puis ça, c'est universel, on s'entend.
6: Fait tomber.
5: L'abandon.
6: C'est ça, la peur de l'abandon, la peur de perdre le contrôle, la peur de la honte.
5: Oui, la peur aussi de ne pas être performant. J'imagine, c'est quelque chose où on veut être bon puis performer.
6: Alors, ce sont des peurs universelles qui sont profondément ancrées dans la psyché humaine.
5: Mais on est donc bien difficile. On est dur avec nous-mêmes.
6: Oui, mais en même temps, on se demande pourquoi, mais c'est quoi qui fait que c'est de plus en plus fréquent aujourd'hui puis que les mêmes thèmes, je vais vous le donner dans le mille, là, c'est la modernité.
5: Juste la modernité dans
6: la modernité.
5: Ensemble.
6: Ben c'est parce qu'on vit dans un monde où le cerveau est drôlement plus sollicité qu'il l'a jamais été.
5: Absolument, absolument.
6: Et on dispose de moins en moins de temps réel qui nous est propre à nous autres.
5: Oui.
6: À l'époque, tu t'assoyais dans une chaise berçante, tu prenais un livre, puis tu lisais.
5: Oui.
6: Tu lisais. Fait que c'est ça que tu faisais.
5: Qu'est-ce qu'a fait la chaise berçante?
6: Alors... Mère Bouchard.
5: Oui.
6: Mère Bouchard sort de ce corps. Alors, on vit donc dans ce monde où on a du stress chronique, c'est-à-dire le travail, les finances, on a une surcharge mentale, on a l'hyperstimulation partout dans le monde.
5: Oui, avec les réseaux sociaux. Puis on parle des réseaux sociaux, mais c'est la télé aussi, c'est tout ce qui est l'affichage.
6: Oui, oui.
5: Toutes les publicités qu'on peut recevoir.
6: Eh bien, l'hyperstimulation, c'est quoi? Les écrans, les notifications, les bruits constants, à moins d'être, par exemple, dans une tribu perdue en Amazonie ou quelque chose dans le genre.
5: Il en reste
6: vous avez... Oui, c'est ça. Vous avez forcément le bruit des klaxons quand vous marchez sur le bord de la rue ou les autos qui passent et tout ça. Le manque de sommeil. De plus en plus, on manque de sommeil.

0: Les incertitudes collectives, donc les pandémies, les crises économiques, les conflits armés, on les
1: la
0: vit tous.
1: Mentale
0: on
1: aussi.
0: Les vit tous en même temps, ouais. Tous de la même façon, à toute fin utile, par le biais des médias sociaux, par exemple, Internet et tout ça. Alors, résultat, le cerveau qui n'arrive plus à traiter toutes ces informations-là pendant la journée, alors lui, fait des heures supplémentaires pendant la nuit, tout simplement.
1: C'est pour ça qu'on se réveille brûlé.
0: Alors, c'est ça. Et en résumé, donc, c'est la raison pour laquelle on rêve de plus en plus des thèmes similaires, parce qu'on vit de plus en plus des stress qui sont...
1: similaires. Mais puis c'est dans la performance. Mais en même temps, mon Dieu Seigneur, c'est quand même un élément, je trouve, qui est important à observer. Comme là, on vit tous les mêmes choses, puis tu le dis, on a tous les mêmes thèmes. Et il y a peut-être moyen qu'on s'aide puis qu'on diminue un peu cette pression-là. Mané, est-ce que tout est nécessaire?
0: On arrête ça, le progrès? T'sais, ils disent que le progrès, ça s'arrête pas, là.
1: Non, je sais.
0: On arrête pas ça, le progrès.
1: Le progrès, c'est pas se surcharger aussi. Le progrès, c'est de performer. En prenant soin de soi aussi, c'est ça qui est important, de penser à nous. Puis oui, il faut performer, oui, il faut continuer d'être bon, mais si la machine est fatiguée, on ne pourra plus performer après.
0: On ne peut pas jouer contre notre cerveau, par exemple.
1: Non, c'est ça, le cerveau qui gagne.
0: Lui, le cerveau va répéter un scénario tant que l'émotion ou tant que le conflit ou tant que le stress n'a pas été intégré, tant que cette symbolique-là, si on veut, n'a pas été assimilée par le cerveau de façon proprement dite.
1: Il faut régler le problème, entre guillemets.
0: C'est ça. Il faut qu'il, excusez l'expression anglaise, mais il faut qu'il compute l'information pour qu'elle soit bien intégrée. Alors, c'est un mécanisme naturel, évidemment. Des fois, c'est dérangeant.
1: Oui. Hein?
0: C'est même profondément dérangeant, mais en même temps, c'est profondément utile, parce que si le cerveau faisait pas ces rêves-là pour évacuer, pour assimiler justement cette information-là et la traiter, on aurait un problème, là. Et c'est un phénomène qu'on observe aujourd'hui à l'échelle planétaire. Les gens, les rêves récurrents, les thématiques reviennent de plus en plus dans toute société confondue à toute fin utile, qu'on soit en Asie, par exemple, en Amérique ou en Europe, on a pas mal tous les mêmes thèmes récurrents qui reviennent de plus en plus.
1: C'est peut-être un signe aussi qu'on se met à trop rêver, qu'on est dû pour des vacances.
0: Oui, peut-être.
1: Petit break. Et qu'est-ce qu'on fait en vacances, Simon? Du barbecue.
0: Ah, du barbecue. Ah, dis-toi.
1: T'es un fan de barbecue, t'aimes ça?
0: Je suis un fan de barbecue.
1: C'est toi le king à maison?
0: Moi, je pense que oui.
1: Moi, j'ai pas
0: les deux gars, en tout cas.
1: Non, puis moi, j'ai pas de gêne à le dire. C'est comme, je trouve ça impressionnant, un barbecue. J'ai toujours peur de me brûler. Fait que moi, je demande à mon chum de le faire.
0: Bon, alors, s'il y a quelqu'un à se brûler, c'est le chef de famille.
1: Non. Non, mais vous êtes faites fort, les gars, vous êtes corrects. Hey, au point, puis c'est drôle, petite parenthèse, on est allé manger dans un restaurant, dans un steakhouse, il n'y a pas longtemps. Ça fait tellement longtemps que c'est lui qui fait mon steak, mon chum, que je ne me souvenais plus de ma cuisson que je prenais.
0: Ah ouais, hein?
1: Parce que lui, il sait comment je l'aime, il fait parfait, fait que je me pose pas de questions, puis je dis pas, fais-le de même, il sait comment le faire. Fait que là, quand la serveuse me demandait comment tu veux ton steak, je fais Puis j'ai regardé mon chum, je voyais comment je le prends, mon steak, puis je m'en souvenais plus.
0: Ah, une assiette avec des patates.
1: Non, médium c'est quand même. Mais c'est ça, ça a été mon petit moment. Puis ça, je me suis rendu compte, c'est quand le cook est bon, pourquoi se poser la question?
0: Oui, oui.
1: Mais bref, tout ça pour vous dire que pour faire du barbecue cet été, il va peut-être falloir faire des provisions en amont de l'été, parce qu'on prévoit que le prix du bœuf sera en forte hausse. Et oui, encore. Et selon les données récentes, là, certaines pièces pourraient coûter entre 15 et 30 % plus cher.
0: Aïe, aïe.
1: Évidemment, là, c'est pas tous les morceaux qui vont coûter plus cher. Là, on parle entre autres du contre-filet, de la bavette, qui figure parmi les coupes qui vont être le plus affectées. Le prix du contre-filet aussi, qui a connu une hausse rapide en quelques semaines seulement, ça a passé environ de 50$ et plus le kilo à 63$ le kilo.
0: Ouais.
1: En quelques semaines. Tu sais, c'est dans un budget. Ben, dans un budget familial aussi, une année. Puis parce que l'épicerie, on a quand même, tu sais, t'as besoin de protéines. Pis...
0: Je vais vous faire une confidence. C'est peut-être pour ça aussi que les gens mangent de moins en moins de bœuf et de plus en plus de poulet, entre autres choses.
1: Exactement. Puis ça vient à ça. Ben, qu'est-ce qui cause justement le prix du bœuf? On parlait la hausse de prix. Il y a d'abord les tensions internationales là, qui sont le problème de tout. Puis là, après ça, le frais de transport. Le gaz est super cher à cause des problèmes internationaux. Pour transporter, fait que là, ça coûte encore plus cher. Et il y a aussi un déséquilibre entre l'offre et la demande. Ça a l'air, en fait, puis j'ai appris ça en faisant la chronique. Dans les dernières années, le cheptel de bovins a été réduit au cours des dernières années, justement. Est-ce qu'il limite donc la production alors que la demande demeure quand même assez forte, particulièrement l'été, évidemment, à cause du barbecue?
0: Ben oui, les burgers, puis les steaks, puis les choses comme ça.
1: Puis tout ce qu'on peut faire sur un barbecue avec la viande de bœuf. Puis en même temps, la production d'un bœuf pour qu'il arrive dans votre assiette est beaucoup plus longue que la production de poulet, par exemple. Ça prend plus longtemps. Donc, selon les données de Statistique Canada, le prix du bœuf a augmenté d'environ 13 % sur un an dans les dernières années. Donc, pour les consommateurs, qu'est-ce que ça veut dire? Bien, ça se traduit par faire des choix, évidemment. Oui. Donc, comme tu dis, Simon, il y en a plusieurs qui vont se tourner vers des alternatives, comme le poulet ou le porc. Mais là, encore là, c'est juste qu'on déplace le problème.
0: Ouais, il y a ça.
1: Si la demande devient trop forte pour le porc, bien là, le prix va augmenter aussi. Parce qu'il...
0: Ah, c'est les vases communicants, là. C'est
1: exactement.
0: Sûr,
1: c'est une question d'offre et demande. Bien, si la demande s'en va sur un autre produit, ça va augmenter.
0: Mais c'est peut-être aussi la raison un peu pour laquelle on est en train de développer d'autres formes de protéines pour l'humain, c'est des protéines végétales.
1: Oui, absolument. Ou encore des insectes, comme on a parlé il y a quelques semaines absolument. Dans l'émission. Mais oui, ça fait partie de ça. Donc, est-ce que ça pourrait se stabiliser à long terme? Oui, mais pas à court terme.
0: Ouais.
1: On est vraiment dans le moyen terme parce qu'évidemment, comme je vous parlais des cheptels qui étaient un peu réduits puis qu'on avait moins de bœufs et de production bovine sur la planète, bien, il faut laisser une chance à ce cheptel-là de se refaire. Puis une fois que ça va reprendre, bien, on va revenir. Mais ça se fait pas en quelques semaines. Là, ça va prendre plusieurs mois pour le faire. Donc, il y a aussi les enjeux liés à l'importation, les droits de douane. C'est pas évident, c'est assez compliqué. Dans tous les cas, c'est sûr que ça illustre encore une fois qu'on est vraiment dépendant du marché international. On est en train aussi d'observer pour faire venir des bœufs de l'Afrique.
0: Ouais.
1: Mais encore là, il y a du transport aussi. Puis là, on se questionne, est-ce que la qualité va être... On connaît pas la réglementation.
0: La traçabilité et tout ça.
1: Exactement. Ouais. Puis tu dis la traçabilité. Après, nous, en tant que consommateurs canadiens,
0: ouais.
1: Ensuite, est-ce qu'on va être capable de savoir si on consomme du bœuf canadien, du bœuf de la Nouvelle-Zélande ou encore du bœuf de l'Afrique? Fait qu'il y a toutes ces questions-là qui arrivent okay. Puis qui se questionnent, mais en même temps, on a une demande qui est grandissante. La population aussi augmente avec l'offre. Donc, ça va coûter plus cher, malheureusement.
0: Ce qui est un peu plate aussi, c'est que c'est un phénomène qui est quand même assez saisonnier dans le sens où là, tu sais, quand t'as le goût de manger des steaks sur le barbecue, t'as le goût de manger quelque chose comme des burgers, t'as pas le goût nécessairement de te rabattre sur des coupes qui sont moins chères, comme par exemple du bœuf à ragoût, on va dire, ou encore une queue de bœuf. Tu sais, une queue de bœuf, faut que ça mijote longtemps.
1: Oui, oui, oui.
0: Tu manges chaud au mois de janvier ou au mois de février quand il fait frais, puis tu peux partir le four pendant 3 heures, 4 heures, tu comprends?
1: Absolument.
0: L'été, t'as le goût de manger un steak sur le barbecue, mais c'est ça qui va être le plus cher ou à toute fin utile, tu sais.
1: Puis c'est ça, puis on parle du steak, on parle des coupes qui sont un peu plus, entre guillemets, exotiques ou sont un petit peu plus coûteuses, mais aussi à la base, si on réfléchit juste à la viande hachée, faut faire les hamburgers, mais pour faire du spaghetti, il y a plusieurs familles avec les revenus qui sont plus serrés, qu'on a moins de moyens. Ben, le spaghetti, tabarouette, on s'en sort bien avec ça. On est capable de se faire une bonne batch, on a plusieurs repas, mais là, si ton bœuf haché te coûte plus cher dans ta sauce, des fois, ça coupe les moyens. Fait que c'est là qu'il faut penser. T'sais, on parle de nos steaks, puis des fois, je trouve que ça fait un peu first world problem. Ah, mon steak me coûte cher.
0: Oui, c'est
1: mais au-delà de tout ça, il faut aussi penser aux repas de base, puis au plus petit budget. Oh, je sais pas, spaghetti, les pâtés chinois, j'en ai parlé tantôt. Il y a plusieurs choses qui font que la viande hachée fait partie des repas du quotidien qui étaient à l'époque économiques aussi. On pouvait faire ça. Moi, je me suis dit, mon père faisait ça, là, des boulettes de viande hachée avec des patates et la sauce brune.
0: Okay.
1: Il n'y a rien de plus sec d'envie dans ma bouche, mais
0: c'est ça, hein?
1: On mangeait ça pareil. Exactement. Ça prenait bien du ketchup. Au retour de la pause, ce sera le quiz et je serai la quizée. Donc, j'ai hâte de voir comment ça va donner sur ces fameux mets. Je commence à avoir faim. On n'arrête pas de parler de nourriture.
0: C'est ça.

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4: Et c'est maintenant l'heure de notre quiz. Et là, c'est drôle, normalement, Simon, j'ai la toune de Price is Right dans la tête.
5: Ouais.
4: Mais là, je sais pas pourquoi on dirait que j'ai ma toune de laveuse.
5: Ah oui, OK.
4: Moi, tu sais, comme quand ça me dit que c'est sec, là, je sais pas.
5: Ah, OK.
4: Ça m'a fait penser.
5: Ah, ça fait ça, c'est la laveuse LG aussi.
4: Oui.
5: Oui, c'est la vaisselle. Oh. En fait, ils ont la même ritournelle. Là. Ah, OK.
4: Oui, oui, ma laveuse me fait cette chanson de. Donc, je salue tous les gens qui.
5: Mais moi, des fois, pour faire plaisir à ma blonde, quand je vois qu'elle a le moral bas un petit peu, je pars le lave-vaisselle, je le mets au mode normal, parce que juste sur le mode normal qui fait de la musique.
4: Ah.
5: Oui, sur le mode auto ou sur le mode rapide, il fait turbo, il fait pas ça.
4: Ben.
5: Fait que je pars le mode normal, ça prend 3 heures, si on veut. Puis là, à un moment donné, dans la soirée, elle entend sa petite ritournelle. J'ai dit, ah, c'est le fun, j'aime ça. J'ai dit, ben oui, j'ai fait de la musique pour toi.
4: T'es fin. En plus de partir la vaisselle.
5: Ben oui.
4: Qui est pas rien, tu as mis la petite musique.
5: La petite musique. C'est vraiment romantique. Je suis un gars romantique, moi. Ouais.
4: Puis c'est comme si c'est une attention à long terme.
5: Ben oui.
4: Tu sais, tu y as pensé, puis 3 heures plus tard, paf.
5: Tant qu'elle lave la vaisselle,
4: bon,
5: c'est ça. Exactement.
4: Hey, de toute beauté. Messieurs, prenez des notes.
5: Prenez des notes.
4: Simon Forg, c'est
5: pas grand-chose pour plaisir. Prends pas grand-chose pour plaisir une femme. Une ritournelle, une musique de fin de cycle de lave-vaisselle.
4: Le pire, c'est que t'as raison. Tu devrais me voir dans la cuisine quand la laveuse
5: sort. C'est vrai, je sais que j'ai raison.
4: Me mets à jamais.
5: Ah, ouais.
4: Je suis trop contente.
5: Okay.
4: Mais on salue les fabricants puis on remercie d'avoir mis un peu de bonne humeur dans nos électroménagers. Non, mais c'est vrai. Tu sais, dans le temps, à l'époque, c'était juste un...
5: C'est ça.
4: Comment agresser les gens? Une étape facile. Simon, c'est toi qui as le quiz.
5: Oui.
4: On parlera pas d'électroménager pendant 13 minutes.
5: Non, on va parler de l'origine surprenante de certains plats célèbres.
4: Beaucoup plus intéressant.
5: On parlera pas, je pense, du pâté chinois, sauf erreur.
4: Ah non, mais c'est correct. De toute façon, j'aurais déjà eu la réponse dans ma tête.
5: Ouais. Alors, on commence d'abord avec un traditionnel, je dirais des steakhouse. J'ai quasiment le goût de dire ça.
4: Oui.
5: Hein? La salade César. La bonne salade César. Ça vient d'où réellement, la salade César? Est-ce que ça vient A, du Mexique?
4: Oh.
5: B, des États-Unis? C, de l'Italie? Ou D, de l'Espagne?
4: Eh, bateau, c'est une bonne question. Ma tendance, ça serait de dire avec l'Italie parce que ça accompagne bien les pâtes, mais en même temps, c'est peut-être trop facile. Fait que là, je vais peut-être y aller avec le Mexique, tu sais.
5: T'as raison.
4: Oh! Voyons
5: donc! Ben oui, beau travail. Woohoo! Savais-tu?
4: Non,
5: t'as rien.
4: Je suis allée avec élimination. Je voulais pas dire les États-Unis.
5: Bon, ben, t'as raison.
4: Je voulais pas y aller avec l'Italie.
5: Alors, c'est le Mexique.
4: Puis
5: absolument. La salade César a été créée à Tijuana, au Mexique, par un restaurateur italo-américain.
4: Ah, bon.
5: Oui, c'est ça. Mais il y avait une chaîne, lui, de restauration. Il y en avait un à Tijuana. Et là, selon la croyance populaire, le nom de la salade César, c'est dû à Jules César.
4: OK, oui.
5: C'est pour ça qu'on pense Italie et tout.
4: Mais
5: ça.
4: Oui,
5: mais non.
4: Exactement.
5: Alors, c'est le nom de son créateur. Il s'appelait Caesar Cardini, le monsieur. Alors, c'est lui qui a donné la Caesar Salad. Donc, c'est la salade César, ça vient du restaurateur en question.
4: Eh bien, c'est quand même drôle qu'il est au Mexique, mais avec d'autres nationalités. Fait que la salade César, c'est comme un travail collaboratif.
5: Bien, c'est parce qu'il y avait des restaurants aux États-Unis. Quand la prohibition est arrivée, ils ne pouvaient plus servir d'alcool aux États-Unis dans les années 20 ou quelque chose dans le genre. Fait que là, il a dit, bon, on va s'ouvrir un restaurant de l'autre bord à Tijuana, au Mexique. Bon, capable de servir de la cerveza.
4: C'est une très bonne idée. Merci pour cette salade.
5: Numéro 2, les egg rolls servis dans les restaurants chinois en Amérique du Nord.
4: Ouais.
5: Ça vient de Chine, du Vietnam, des États-Unis ou de l'Australie?
4: Egg rolls.
5: Les egg rolls.
4: Egg rolls. Eh là là.
5: Chine, Vietnam, États-Unis ou Australie?
4: J'hésite, on dirait, entre le Vietnam puis l'Australie. Mais je vais y aller avec l'Australie.
5: Erreur.
4: Bruit de sécheuse.
5: C'est les États-Unis.
4: Ah!
5: Oui, c'est une invention sino-américaine. Ce sont des immigrants chinois qui ont créé ça sur la côte ouest américaine, plus particulièrement en Californie. Et c'est très différent des rouleaux traditionnels chinois, là, les gros. Là, ça n'a rien à
4: j'imagine.
5: Voir. Non.
4: C'est pas mal pané, en fait, cette affaire-là, quand même.
5: C'est assez pané. Wow,
4: c'est pesant.
5: Pas mal, c'est assez huileux. Hein.
4: Oui, c'est comme, ça glisse jusque dans le tuyau.
5: C'est ça. C'est comme ça facilite le... C'est ça. Non, mais tu sais, des fois, tu dis rien, mais tu dis tout en même temps, tu comprends?
4: Oui, tu sais, que c'est comme quand on dit ça en commentaire.
5: C'est exactement ça. Alors, numéro 3, le croissant. Tu sais, le croissant, oui. C'est français, le croissant.
4: Oui.
5: Hein? Ben, c'est le symbole de la France. Alors, c'est originaire d'où, en fait? Mais pas de la France.
4: OK.
5: A, la Turquie.
4: Oh.
5: B, l'Autriche. C, la Suisse. Ou D, l'Allemagne.
4: J'irais B.
5: L'Autriche?
4: Ouais.
5: Oui, t'as raison.
4: C'est le public qui m'a soufflé la bonne réponse.
5: C'est le public
4: à ce moment-là. Oui,
5: alors, le croissant, oui, ça vient d'Autriche, effectivement. Ça dérive du Kipferl viennois, qui est une viennoiserie traditionnelle autrichienne en forme de croissant. Et on l'a ensuite popularisé du côté de la France.
4: Mais à ma défense, je l'aurais eu quand même. Parce que quand on peut acheter des affaires de croissant puis des petites bouchées, on appelle ça des viennoiseries.
5: Des viennoiseries.
4: Je le savais, mais je veux quand même donner à César ce qui appartient à César.
5: Ouais, là, ce qui appartient.
4: Oui, appartient à l'art.
5: Quatrième question, les frites, ça vient d'où les frites? Est-ce que ça vient de la France? Est-ce que ça vient de la Belgique, les États-Unis ou encore les Pays-Bas?
4: Ah! J'aurais tendance à dire États-Unis.
5: Ouais, tu penses?
4: Mais en même temps, ça a l'air facile parce que là, je les associe au fast-food.
5: Ben, c'est graisseux.
4: Ouais, c'est ça, avec le egg roll. Répète-moi les choix.
5: France, Belgique, États-Unis ou Pays-Bas?
4: Belgique. Je vais y aller avec la Belgique.
5: T'as raison, la Belgique. Ben oui. On les appelle French fries en anglais, ouais. Mais elles ont absolument rien de français. En fait, ce sont les Belges qui ont inventé les frites. Et c'est simplement parce que les soldats américains, quand ils ont goûté à ça, ils ont dit, oh, c'est bon, c'est French fries. Ouais. Parce que les Belges, ils parlaient français.
4: Oui, absolument.
5: Ils ont fait des French fries. T'sais, ils ont pris le raccourci. Alors, c'est juste une banale erreur ethnologique, finalement.
4: La nourriture belge est très bonne. Beaucoup de très bonnes nourritures. Jusqu'à maintenant, de ce que tu me nommes, là, je me rends compte que je être belge intérieurement.
5: Cinquième question.
4: Oui?
5: Le fortune cookie.
4: Oh,
5: les biscuits de fortune là, qu'on associe traditionnellement au restaurant chinois. En réalité, c'est une invention américano-japonaise. B, italo-américaine. C, indienne. Ou D, suisse. Les fortune cookies. Américano-japonaise, italo-américaine, indienne ou suisse?
4: La première A.
5: Ouais, américano-japonais.
4: Ouais,
5: t'as raison. Ce qu'on assimile aujourd'hui comme un dessert typique de la restauration chinoise nord-américaine, c'est en réalité inspiré de biscuits d'origine japonaise, qu'on appelle le tsuzuria. Je vais essayer de le dire comme bon. Tsuzuria senbi. Alors, c'est un petit biscuit sablé japonais dans lequel on plie des petits mots à l'intention des amoureux. Et ce sont donc des immigrants asiatiques installés aux États-Unis. Ils ont créé ça en Californie, ce fortune cookie, qui a été popularisé ensuite dans les restaurants chinois nord-américains. C'est traditionnel, quand on commande la bouffe chinoise, là, de recevoir des fortune cookies, aujourd'hui emballés dans des sachets
4: en plastique. Absolument. Il y a même des gens qui sont insultés maintenant qu'ils n'ont pas leur fortune cookie pour...
5: C'est une grosse business. Hein? Il y a une couple de gros fabricants à travers le monde qui font des biscuits de fortune, là, puis ils en font d'une journée. Là. C'est des millions. Là.
4: Puis écoute, c'est un des éléments principaux d'un de mes films préférés, Freaky Friday, un vendredi de ding-ding-ding.
5: Okay.
4: Ils vont dans un restaurant chinois, justement, mangent un fortune cookie. Et là, finalement, la mère et la fille échangent de corps. Puis là, il faut qu'ils apprennent à vivre dans les pas, dans les chaussures de l'autre. C'est un peu ça l'histoire, mais tout commence avec ce fameux biscuit de fortune.
5: Sixième question, la pizza hawaïenne.
4: J'aurais voulu que tu sois...
5: La pizza hawaïenne, elle a été inventée à Hawaï.
4: Non.
5: B, en Italie.
4: Non.
5: C, au Canada. D, aux États-Unis.
4: Au Canada.
5: Ben oui, au Canada. Elle
4: c'est canadien!
5: Ouais, elle a été créée en 1962 par un type qui s'appelait Sam Panopoulos, un restaurateur canadien d'origine grecque qui avait goûté la pizza. C'était pas tellement populaire à l'époque quand il y avait son restaurant là, dans les années 60. Il a ramené ça et il a dit, si j'essayais de mettre du jambon puis des ananas sur une pizza.
4: Moi, je vais vous dire, ça, c'est comme la coriandre. Hein? Il y a deux camps pour la pizza hawaïenne. Il y a le oui puis le non. Je fais partie du oui. Moi, tu veux me faire plaisir, Simon? Une pizza hawaïenne.
5: Bon, ben alors c'est su.
4: C'est moins cher qu'un steak. On s'entend?
5: C'est ça. Il y a des catégories, il y a des grades d'aliments là, qui coûtent plus cher puis qui font plus plaisir que d'autres. Fait que ça, c'est pas mal dans le bas de la liste. Comparativement, t'es bon.
4: C'est les plaisirs simples de la vie ou du homard. Hein?
5: C'est ça. Septième question. Le ketchup moderne.
4: Oui.
5: Il trouverait ses origines où, d'après toi? Est-ce A, dans une sauce tomate italienne? B, dans une sauce de saumure de poisson assez piquante? C, dans une marinade anglaise? Ou D, dans une réduction de fruits?
4: Réduction de fruits? Ça se peut-tu? Non.
5: Mauvaise réponse. En fait, le ketchup, ça tirait ses origines d'une sauce de saumure de poisson assez piquante qu'on appelle le ketchup. Ketchup. Oui, c'est le nom, Ketchup. Et ça, c'est une sauce fermentée d'Asie du Sud-Est. Et c'est avec ça qu'on accompagne à peu près tous les plats. Je vous dirais, ils mangent pratiquement rien sans mettre du ketchup. Puis nous autres,
4: un peu comme mes enfants. Mon enfant, il mange à peu près rien sans du ketchup.
5: Bon, fait que c'est ça. Fait qu'eux autres, c'est ça. Ils utilisent beaucoup le ketchup. Puis nous autres, ben, on a dit, ouais, OK, ça passe moins bien, là, la saumure de poisson, puis tout ça. Fait qu'on va faire une autre préparation, mais c'est un peu la même idée.
4: C'est moins dans notre culture, un peu le poisson. Tu sais, en Asie, c'est un peu plus intégré comme ça. Mais c'est intéressant. Et pour l'information, mon fils appelle ça du check-up.
5: Du check-up?
4: Du check-up.
5: Bon, ben, il fait son check-up avec ses frites.
4: Oui, avec ça, puis son hamburger.
5: OK. Huitième question. La poutine, qui est composée de frites, de fromage en grains et de sauce brune, c'est un mets originaire A, du centre du Québec, B, de la côte nord, C, du nord de l'Ontario, tu sais, la fille qui a travaillé dans ce coin-là, en fait, D, la péninsule acadienne.
4: Centre du Québec.
5: Ben oui, c'est le centre
4: Écoute, puis là, puis je vais aller plus loin. Warwick.
5: Ah, ben là, ça, c'est un...
4: Warwick.
5: C'est ça. Il y a Warwick, il y en a qui disent Drummondville, il y en a qui disent Victo, tout ça.
4: Non. Oh, Warwick.
5: On va dire Centre du Québec, puis ça va tout résumer. Hein?
4: Ben ça, c'est comme donner une médaille de participation à tout ce beau monde-là.
5: Un petit écusson brevet quand tu faisais cours de natation.
4: Vous l'avez tout inventé, la poutine. C'est beau, les enfants. Pas grave.
5: Neuvième question. Les samosas, un emblème de la cuisine indienne, hein, ils viennent à l'origine d'où, d'après toi? De l'Inde, du Pakistan, de la Turquie ou de l'Asie centrale, les samosas?
4: Oh là là! Je sais même pas c'est quoi.
5: Les samosas. C'est okay. Des espèces de petits triangles là, de pâtes avec, qui sont fourrés.
4: Oh,
5: avec
4: Turquie.
5: Turquie, en fait, non, ça a été introduit en Inde par les marchands au 13e ou encore au 14e siècle et ils sont originaires d'Asie centrale.
4: Ah, c'est mon deuxième choix.
5: Les samosas, donc, sont pas originaires de l'Inde.
4: C'est facile à dire
5: parle,
4: après coup, hein, c'est mon deuxième choix.
5: Oui, c'est ça. Et on termine avec la dixième et dernière question. Le sushi tel qu'on le connaît aujourd'hui descend d'une technique de conservation qui est venue A, du Japon, B, de la France, C, de l'Asie du Sud-Est ou D, de l'Algérie.
4: Oh là là! C'est une bonne question, ça. J'hésite entre A et C.
5: OK.
4: C.
5: C, oui, absolument. L'Asie du Sud-Est. Les Japonais, évidemment, l'ont popularisé ou ils l'utilisent beaucoup aujourd'hui dans leur cuisine, le sushi, mais ça vient de l'Asie du Sud-Est. On dit que dès le 4e siècle avant Jésus-Christ, on utilisait une méthode de conservation toute particulière pour éviter la putréfaction du poisson. On le salait vraiment beaucoup. On le faisait ensuite fermenter dans du riz. Puis c'est un peu ce qui était à la base, si on veut, du sushi.
4: Oui, exact.
5: De mettre le poisson.
4: Ah, oui. Intéressant.
5: Comment t'as fait?
4: 70%.
5: Wow, c'est bon. Alors, tu connais bien ton alimentation.
4: Il fallait même parler de bouffe pour que j'aille.
5: C'est toi qui vas écrire le prochain guide alimentaire, finalement, non?
4: C'est moi qui décide c'est qui les restaurants Michelin au Canada.
5: Et fais-tu de la pizza hawaïenne? Étoile Michelin.
4: 5 étoiles. Let's go. Hey, merci beaucoup, Simon. On se retrouve la semaine prochaine pour une autre émission. On peut contenir des impôts.
5: Salut.

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4: Je vous souhaite la bienvenue à votre émission Derrière le volant. Cette semaine, encore une fois, au risque de nous répéter, on a tellement beaucoup de matériel à vous présenter. Marc Bouchard va nous présenter son essai de la semaine. La nouvelle Lexus ES, mais tout électrique, parce que c'est une berline qui a deux déclinaisons, soit hybride avec moteur à essence ou électrique. Alors ça va être intéressant. On va parler aussi d'un sondage J.D. Power sur les nouvelles technologies dans les voitures, qui gagne, qui perd. Pas mal intéressant, ça aussi. Denis Duquet, lui, va nous faire l'histoire, entre autres, de Bristol. Ça vous dit rien, hein? Ben restez avec nous, parce que lui va nous expliquer ça. Évidemment, on va faire aussi les éphémérides. Entre autres, en 1954, quelle voiture a pris naissance? Je vous le laisse. Écoutez ça, vous allez voir, on va vous le dire tantôt. Mais d'entrée de jeu, on va parler du Mazda CX-5 de nouvelle génération. Appelons-le comme ça. Puis on va mettre la table aussi pour les pneus Continental, parce qu'il faut commencer à parler de pneus d'hiver. Et entre autres, la société Continental vont nous présenter quelque chose de pas mal intéressant, et tout ça avec Pierrot Fakin. Salut, mon cher Pierrot.
5: Oui, salut, Jacques.
4: Bon, écoute, Mazda CX-5 de nouvelle génération. Moi, je suis allé au lancement en Californie.
5: Ben oui.
4: C'est un véhicule qui est... je te dirais, il n'y a pas tant de modifications sur le plan esthétique.
5: Non, mais le peu de modifications qui ont été faites par rapport à l'esthétique, Jacques, je trouve que c'est une nette amélioration à ce que le CX-5 était avant. On est rendu à la troisième génération de ce véhicule-là.
4: Ouais. Ouais.
5: Et il est sorti en 2012 et on le sait, comme tous les constructeurs, il y a un véhicule en particulier qui est le pain et le beurre là, pour certaines compagnies. Et pour Mazda, le CX-5 a représenté énormément de ventes, dont à peu près 325 000 au Canada depuis son début. C'est quand même beaucoup.
4: Oui.
5: Il y a eu au-dessus de 5 millions d'unités qui ont été vendues à travers le monde depuis ses débuts en 2012. La nouvelle mouture de ce véhicule-là, le CX-5, est plus haut, elle est plus haute. Il est plus large, il y a une voie plus large. Il est plus long et il reprend un peu, si on veut, les calandres des nouveaux, le CX-70, le CX-90. Je trouve qu'on a fait quasiment un copy-paste, si on veut, là, de la calandre, en la réduisant, évidemment, pour l'adapter au volume du CX-5. Mais ça donne quelque chose de vraiment très élégant. Je trouve qu'il a une prestance très athlétique, quelque chose que je trouvais que le CX-5, bien que c'était un véhicule qui était intéressant, qui fonctionnait très bien pour Mazda, au niveau esthétique, je le trouvais un petit peu trop haut et légèrement étroit.
4: Oui,
5: alors,
4: c'est vrai.
5: On avait cette impression-là. Tandis que là, on a rehaussé, si on veut, juste le devant de la calandre, le capot moteur, là, d'à peu près 2 pouces. Et ça fait toute la différence parce que le devant, là, il est beaucoup plus imposant. Les ailes sont légèrement galbées, soit en avant et en arrière, pas beaucoup. Et tu sais, il y a pas de fioriture particulière. On le sait, le Mazda, c'est le Kodo design. Hein? Ils sont reconnus pour ça. Un design très épuré à l'extérieur comme à l'intérieur aussi, mais on va y revenir à l'intérieur. Mais ce véhicule-là, vraiment, franchement, moi j'avais une version GT parce que on a toujours les versions qui sont quand même bien équipées. De couleur blanc, rhodium, ils appellent ça, c'est un genre de blanc perle. C'était quand même très bien comme nuance de blanc. Et vraiment, là, tu le regardes de tous les angles et il est toujours agréable à regarder. Alors, chapeau aux designers de Mazda parce qu'ils ont fait vraiment une belle job à l'extérieur. Maintenant, si on parle de l'intérieur, ben c'est tout aussi épuré, même à l'intérieur. L'intérieur du véhicule que moi j'avais, c'était un intérieur qui était avec des accents noirs et couleur genre chamois, un peu beige. Là.
4: Ouais.
5: Et là, où est-ce que ça change beaucoup, beaucoup, genre par rapport à, au modèle précédent du CX-5, c'est au niveau des commandes non tactiles, hein, disons-le comme ça, parce que là, il n'y a plus aucun bouton tactile à physique, si on veut. Là. Ça, on est vraiment, on se fie à 100% sur un grand écran. Le modèle GT vient avec un écran de 15,6 pouces, tandis que les autres modèles ont des écrans de 12,6. C'est un grand écran qui, ma foi, au début, là, on se demande, bon, dommage, tu sais, parce que Mazda avait quand même des commandes qui étaient faciles à utiliser. On avait un bouton pour la ventilation, pour l'augmenter, pour la baisser, la température aussi, tout ça. Tandis que là, ben là, ça devient tout digital. Tout se fait via l'écran. Et au fur et à mesure qu'on l'utilise, on se rend compte que c'est pas si mal, même si... Honnêtement, c'est une préférence personnelle. Là. Je préfère toujours avoir des boutons physiques
4: oui,
5: pour certaines commandes.
4: Moi aussi, moi aussi.
5: C'est ça. Donc, c'est ça. Fait que, parce que avec le digital, tu n'as pas le choix de toujours regarder qu'est-ce que tu touches. Parce que des fois, tu vas toucher quelque chose puis c'est pas tout à fait ce que tu voulais. Fait que tu veux que tu reviennes en arrière. C'est là que c'est un peu délicat. Mais là, j'ai fait au-dessus de 1000 km. On est allé se promener dans le Maine et vraiment, sur la grande route, ce véhicule-là, d'un grand confort. J'étais étonné de voir à quel point il était silencieux dans la cabine. Et les pneus, franchement, super bien été. Et pas de bruit de vent, pas de bizarrerie au niveau du comportement. Et bien que le moteur, c'est le seul qui est disponible pour cette version-ci en 2026. Ouais. Hein, c'est un 2,5 litres atmosphérique. Ce n'est pas un turbo avec une boîte à 6 vitesses
4: ça,
5: automatique.
4: Je trouve ça un peu dommage quand même qu'il ait abandonné le turbo.
5: Mais
4: chez Mazda, on nous a expliqué que le moteur turbo, c'était quoi? 15 % des ventes peut-être et peut-être un peu moins. Et en plus de ça, il ne faut pas oublier qu'il y a une version hybride qui s'en vient, là.
5: Exactement. C'est là que je m'en allais. C'est qu'en 2027, il va avoir ce même modèle-là avec une hybridation. Donc, ça, c'est intéressant. Et là on va rejoindre vraiment la compétition. Parce que la compétition, on le sait, elle est féroce dans ces VUS-là de cette grandeur-là.
4: Ouais.
5: Et là, on va vraiment y aller, aller chercher avec une hybridation. Je ne sais pas si c'est une hybride branchable présentement, mais il y a quelque chose qui s'en vient.
4: On nous a parlé d'hybride seulement. Un système hybride de Mazda et non pas de Toyota.
5: Et non pas de Toyota, c'est ça exactement. Ou ni de Honda non plus. Là,
4: non,
5: parce que,
4: non.
5: On l'a en version Toyota, on le sait, le Corolla Cross, il est comme ça.
4: Oui, mais le CX-50 chez Mazda profite d'un modèle hybride. C'est ça, le CX-50 qui est plus importé chez nous. Mais j'avais essayé le CX-50 hybride avec une hybridation, un système hybride qui venait de chez Toyota.
5: Ah, c'est ça. Tu vois, c'est que là, les autres, ils développent leur propre motorisation hybride.
4: Ouais.
5: Là.
4: Ouais.
5: Et ça, c'est vraiment intéressant parce que là, vraiment, on va aller chercher quelque chose de performant là, au niveau de l'économie d'essence, tout ça. Moi, c'est sur le long terme, la semaine que j'ai fait à peu près 1200 km. J'ai fini ma semaine à 8,1 litres au 100, qui est quand même raisonnable. Ça, évidemment, avec une hybridation, on va réduire ça probablement à 7,2 ou 7, là, quelque chose comme ça, qui était pas mal plus efficace. Mais le fait que le véhicule soit plus long, je porte beaucoup mieux sur la route. J'étais impressionné d'ailleurs de voir à quel point la suspension aussi était plus souple qu'avant. Avant, je trouvais que, on le sait, hein, Mazda, c'est une conduite qui peut être assez sportive, si on veut, sans que ça...
4: Plus dynamique, mettons.
5: Plus dynamique, exactement. Ouais. Sans que ça soit des bombes, là, parce que là, on parle d'un moteur qui a 187 chevaux, là, c'est pas la fin du monde. Là. Mais c'est amplement suffisant. Quand on embarquait sur l'autoroute, oui, il y a une vibration, mais je pense que c'est voulu de la part de Mazda. C'est une vibration suspension reliée, évidemment, au moteur qui fait un effort. Ouais. Mais on l'entend. On l'entend quand tu accélères, quand tu as un genre de petit kick-down là, qui y embarque. On le sent là, que le véhicule est d'ailleurs... C'est toujours la force de Mazda, c'est que la puissance vient instantanément quand tu pèses sur la pédale d'accélérateur, là, s'il n'y a pas de délai. Là. Alors ça, c'est quelque chose de très appréciable. Mais sur la route, c'est un comportement impeccable et les accélérations étaient très bonnes. Freinage aussi, j'ai trouvé que les freins, il y a eu des situations des fois, pas nécessairement d'urgence, mais où il a fallu freiner fort et le véhicule très, très stable. Alors, un véhicule qui est bien pensé, bien, je pense qu'il va continuer à bien évoluer, surtout avec la version hybride qui s'en vient. Ouais. Et si on tourne vers l'intérieur, maintenant, le fait qu'il soit un peu plus long et plus large, l'espace pour les passagers arrière est beaucoup plus confortable. Ça, on le voit tout de suite. Et un autre aspect intéressant de ces véhicules-là, c'est qu'il y a les portières qui ouvrent. Écoute, c'est pas 90 degrés, c'est proche, là, parce que c'est très, très large pour accéder à l'habitacle en arrière. Là.
1: Ouais,
5: c'est vraiment très, très pratique, ça. Alors, ça, c'est vraiment un gros plus pour Mazda, pour le CX-5. Mais bon, c'est un véhicule qui a différentes versions. Le GT, c'est la version qui est la plus dispendieuse. Le véhicule lui-même, il part à 47 900 $. Et avec toute la finition, on arrive à 50 440 $.
4: Ouais, ça commence à être pas mal d'argent quand même, là.
5: C'est beaucoup de sous. Ouais. C'est beaucoup de sous pour un véhicule de cette taille, mais il est extrêmement bien fini. Et Jacques, on le dit toujours, on le sait, on n'est pas dans les gammes de véhicules de luxe, mais la finition de ces véhicules-là est vraiment impeccable.
4: Ah oui,
5: vraiment,
4: tout à fait.
5: Une qualité d'assemblage, qualité de finition, le petit cuir très, très lisse qui recouvre le volant, c'est très tactile et sensuel en même temps, je trouve.
4: Oui, puis Mazda avait annoncé de toute façon depuis quelques années qu'on voulait se lancer, on voulait élever la gamme un peu. C'est-à-dire que Mazda se situe entre les véhicules de luxe et les véhicules japonais à volume.
5: Plus, oui, exactement, exactement.
4: Ils sont entre les deux, là.
5: Et ils sont entre les deux, mais je te dirais qu'ils sont beaucoup plus proches des véhicules de luxe.
4: Ah oui, tout à fait.
5: Un prix qui est beaucoup plus abordable.
4: Ouais.
5: Alors, les gens, je vous dis, là, si vous magasinez des véhicules, donnez une chance à Mazda parce que ça vaut vraiment la peine.
4: Ah oui, tout à fait.
5: Une très belle qualité. Et ça, c'est le GT qu'on avait là, à l'essai, là, mais il y a une version. Beaucoup plus abordable ce détail dans les 30 000 $.
4: C'est ça, il y a des versions d'entrée. Là. Ouais.
5: Exactement, exactement. Alors, très beau véhicule, positif, et bravo à Mazda. J'ai bien hâte de voir la version hybride qui va s'en venir en 2027.
4: Oui, je suis bien curieux de voir ça. Écoute, avant de terminer l'émission, bien sûr, tu t'en vas en Islande. avec les pneus continentales pour essayer des pneus d'hiver.
5: Oui, okay. En fait, c'est un pneu, il appelle ça le AT2, c'est un all-terrain, mais oui, il va avoir le logo des montagnes avec le flocon dessus et tout ça. Oui, c'est grâce à Continental. On va avoir la chance d'essayer ça sur, ma foi, des paysages. J'ai vu tellement de photos et de vidéos de l'Islande et je me suis toujours dit qu'un jour, il faut que j'y aille. J'ai des amis qui ont été et ils ont beaucoup aimé ce genre de paysage presque lunaire, parce que c'est une île volcanique, hein, un peu comme Hawaï, sauf que Hawaï se trouve beaucoup plus au sud, tandis que l'Islande est plus au nord, plus haut que le Groenland.
4: Tu t'amènes une petite laine, hein? OK, je te dis
5: Oui, ça c'est sûr, ils nous l'ont dit. Mais on s'en va essayer ces pneus-là dans les roches volcaniques de l'île à différents endroits. Alors j'ai bien hâte de faire l'essai de ce nouveau pneu-là. Est-ce que Continental va nous présenter? On va avoir la chance d'essayer. Tout ça pour dire aussi que, écoute, on est à la mi-septembre. Ouais. On sait qu'on va avoir encore un hiver et oui. C'est le temps de commencer à penser. Au moins penser, si vous n'avez pas déjà vos pneus d'hiver, là, commencez à y penser parce que si vous vous décidez à dernière minute, on le sait, là, les garages sont pleins, tout le monde est réservé beaucoup d'avance. Et aussi, qu'est-ce qui arrive, c'est que c'est les commandes sont passées à ce temps-ci de l'année. Là. Si vous attendez trop tard, soit que vous payez trop cher ou soit qu'il n'y a plus rien en stock, il n'y a plus rien en inventaire. Alors, ça va être très important de bien penser à commander vos pneus d'hiver et voir qu'est-ce qui va chausser votre voiture cet hiver. Mais pour ma part, moi, j'ai bien hâte de faire l'expérience. Je vais tout vous raconter ça aussi la semaine prochaine.
4: La semaine prochaine, on va se parler. Écoute, on est vraiment jet-set là, quand même chez derrière le volant. Toi, tu vas être en Islande. Moi, la semaine prochaine, je vais être en Italie. Pour une course d'Euro NASCAR. Compte tenu de du championnat Challenge Canada.
5: On avait belle expérience.
4: Fait que ça veut dire que la semaine prochaine, on va se parler d'Islande. Toi, tu vas être là-bas.
5: Absolument.
4: La semaine après, je vais vous parler de mon expérience en Italie avec la version européenne de NASCAR. Ça aussi, c'est assez spécial. Alors, ça veut dire qu'on va avoir droit à des... Vous allez avoir droit, les chers auditeurs, à à des reportages qui sont assez exclusifs.
5: On va envoyer assez exclusif. On va essayer de faire rêver nos auditeurs peu et les faire voyager avec nous en même temps. Ça, c'est toujours le fun de partager ça.
4: Ben écoute, je vais te placer une commande tout de suite, mon cher. Tu me ramènes une roche volcanique, OK?
5: Absolument. Je vais en ramener une pour derrière le volant. Absolument.
4: Okay, parfait. Excellent. Hey, merci Pierrot. Puis on se reparle. On se reparle la semaine prochaine d'Islande.
5: En direct.
4: Merci à toi là.
5: Ça fait plaisir.
4: Pierrot Fakin qui nous parlait du CX-5 de Mazda. Et on a mis la table pour son reportage de la semaine prochaine. On va aller faire une courte pause. Au retour, l'historien de service, bien sûr. Il y a tellement d'histoires. Il va nous parler de Bristol, entre autres. Denis Duquet.
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1: Encore une fois cette semaine dans le pan histoire de l'automobile, ben c'est toujours bien fascinant. Et on a beaucoup de beaux sujets, dont entre autres les voitures exclusives canadiennes des années 60. Ben oui, il fait un temps. Puis c'est drôle parce que d'un temps, c'était pour contourner les tarifs. C'était quand même assez particulier.
2: Ça revient à l'actualité.
1: Oui,
2: parce qu'il y avait des tarifs avant le pacte de l'automobile.
1: Oui.
2: Puis là, les constructeurs, les trois grands, ont concocté des modèles ou des marques exclusives au Canada pour éviter les tarifs. General Motors, ils ont concocté l'Acadian en 1962 jusqu'en 1965.
1: Ouais.
2: Là, en fait, c'est un Chevy 2 ou une Nova avec une calandre et des feux.
1: Oui, mais ils ne changeaient pas grand-chose.
2: Avec une feuille d'érable.
1: Dans le fond, là, c'était la même carrosserie, c'était la même base de voiture.
2: Ouais,
1: mais
2: la
1: même
2: mécanique, c'était de la décoration.
1: Oui, c'est ça.
2: L'identification. Ensuite, ils ont lancé la Beaumont.
1: C'est
2: une version différente de l'Acadienne.
1: Oui.
2: C'est devenu une marque en 1966. Puis, détail intéressant, Jean-Paul Cabana courait avec une Beaumont.
1: Oh mon Dieu.
2: Puis, quand il racontait ça, quand j'arrivais à détourner avec ça, les Américains, ils disaient que c'est ça. Ils n'avaient jamais vu ça.
1: OK.
2: Anyway. Puis, en fait, la Beaumont, là, c'est un Chevrolet Chevelle déguisé en Pontiac.
1: OK.
2: Puis en plus, la Pontiac parisienne et laurentienne, ça aussi, c'est des marques canadiennes, mais en fait, c'est des Chevrolet modifiés en Pontiac.
1: Ah bon, OK.
2: Ford ne voulant pas être de reste.
1: Ouais. Ben oui.
2: Ils ont lancé la Frontenac.
1: Oh mon,
2: à Oakville, pour les concessionnaires Mercury et Meteor.
1: Oui.
2: Puis la Frontenac, en fait, c'est une Falcon à l'origine, agrémenté à la sauce canadienne. Puis il y avait Meteor, qui était une marque, de 1962 à 1969. Puis à ce moment-là, il y avait le modèle Montcalm qui appartenait à la Meteor. Puis ça a été dans les années 60. Chez Chrysler, on a fait pareil. Mais là, il y avait... Les autres, ils prenaient une Plymouth, ils en faisaient un Dodge. Ils prenaient un Dodge, ils en faisaient une Plymouth. Ça fait qu'il y avait la Dodge Régent.
1: Ah, mon Dieu.
2: Et en plus, Valiant, avant, à une certaine époque, c'est devenu un modèle de Plymouth. Mais avant ça, c'était une marque.
1: OK.
2: Puis la Dodge Dart aussi, qui était une version canadienne. Bref, on a concocté différents modèles pour contourner
1: les tarifs d'importation.
2: Les tarifs.
1: OK.
2: Puis ça a été, c'était populaire, parce que c'est toutes des voitures à grande diffusion.
1: Oui, puis dans ce temps-là, l'industrie automobile canadienne était quand même florissante, c'est le cas de dire.
2: Puis en plus, la réputation des constructeurs canadiens ou des usines canadiennes est excellente.
1: Oui.
2: Parce que, à titre d'exemple, quand Lexus a décidé de construire sa première usine hors du Japon, il faut dire que Toyota, le Lexus, c'est leur sommet, eux autres.
1: Oui.
2: Ils ne sont pas venus aux États-Unis, ils sont venus au Canada.
1: Oui, puis aujourd'hui l'usine Lexus, ça gagne des prix à tous les ans.
2: Oui, mais moi, j'étais à l'ouverture ou l'inauguration de l'usine.
1: Ouais.
2: Il y avait des invités américains. Nous, il y avait à Babou. Ils n'étaient pas trop heureux de se faire dormir le pion.
1: Ouais.
2: Puis là, on parle de grande diffusion. Là, on tombe dans la micro-diffusion avec la marque Bristol.
1: Ça, c'est une marque britannique, ça.
2: Oui, c'est une marque britannique. Puis en plus, ceux qui s'intéressent au second conflit mondial, là, c'est la compagnie qui a fabriqué le bombardier Beaufighter, le Blenheim, puis une couple d'autres. Puis après la guerre, ben là, ils ont dit, ouais, mais là, le gouvernement britannique a dit, bon, ben là, on s'excuse, mais il n'y a plus de guerre, on n'a plus de commandes.
1: Bon.
2: Puis ils ont fondé Bristol Automobile. Il faut dire qu'en 1918, c'était la même affaire.
1: Okay.
2: Ils fabriquaient des avions.
1: Ouais.
2: À ce moment-là, ben, ils n'en ont pas fait. Ils ont arrêté d'en produire. Là, on a fabriqué le monocar avec un moteur de moto.
1: Oh,
2: puis après ça, en plus, on a fabriqué des carrosseries pour Armstrong Siddeley pour finir les fins de mois, réglementer les fins de mois. Puis là, on ne voulait pas que ça recommence. Puis quand des commandes d'avions sont épuisées, Bristol Aeroplane a fondé la division auto. Puis à l'époque, on fabriquait déjà des Fraser Nash sous licence.
1: Ah, oh, mon Dieu.
2: Fraser Nash. C'était britannique,
1: ouais.
2: Ça aussi.
1: Ouais.
2: Wow. Et en 1947, il y a rupture avec Fraser Nash. Et là, Bristol devient une entité autonome. Mais là, là, c'est vendu, revendu, c'est très compliqué. Parce qu'en 1960, Bristol Automotive devient vendu à Bristol Siddeley Engine. Ensuite, c'est revendu. Puis, le fil en aiguille, en 2020, c'est la liquidation. Ça va bien?
1: Oui.
2: Et en 2026, il y a un milliardaire britannique qui relance la marque. Et là, un salon très exclusif en Grande-Bretagne, on a dévoilé la Fighter. C'est une voiture à porte à aile de mouette avec un moteur V10 de 8 litres. Puis, c'est un nouveau départ, mais on a retrouvé des plateformes de Fighter. Il en reste supposément 75 non complétées, non vendues. Puis là, on est supposément, on va les vendre une à une. C'est fabriqué à la main. Bref, c'était une marque qui a toujours été confidentielle. Mais ils fabriquaient leur propre moteur. Ils ont fait 9 modèles à moteur Bristol de 1946 à 1961. Le premier, c'est le modèle 400. Belle identification. Puis le dernier, le modèle 406 en 1960.
1: Okay.
2: Et on en a fabriqué aussi à partir de 1961 jusqu'à 2011 avec des moteurs Chrysler.
1: OK. Moteur Chrysler en plus. Que, OK.
2: Puis là, ben, on essaie de repartir, mais là, c'est vraiment bien plus. Je ne sais pas, épisodique, où on finit les inventaires et on verra bien ce que ça va donner. Mais quand même, c'est une marque semi-prestigieuse avec une histoire assez particulière.
1: Ouais.
2: C'est une compagnie d'aviation qui décide de faire des autos, mais ça n'a pas marché. Ben, ça a marché.
1: Mais il y en a tellement eu de constructeurs automobiles, de toute façon. C'est partout à travers la planète, mais particulièrement en Angleterre, il y en a eu un méchant paquet là, qui ont disparu depuis le temps.
2: Oui. Il faut dire qu'en motoneige, quand la motoneige est devenue hyper populaire,
1: ouais.
2: Surtout au Québec, là, c'est la mecque, la motoneige, il y avait plus de 200 constructeurs.
1: Oui, c'est vrai.
2: Aujourd'hui, c'est vrai. Il en reste un au Canada.
1: Oui. Mais Bristol, ça n'existe plus aujourd'hui, ça?
2: Oui, ouais. C'est ça. Ils ont dévoilé ça, la Renaissance en 2026 avec... Le nouveau modèle de Fighter amélioré, modifié, modernisé.
1: Okay.
2: On prévoit en vendre 75.
1: Bon.
2: Bonne chance.
1: oui, bonne chance, Mazan, parce que...
2: Et là, je vais vous parler, on parle d'une espèce de bricolage britannique de voitures assez spéciales. Et là, je vous parle d'un génie de l'automobile, Harold Arminius Miller.
1: OK.
2: Et ce n'est pas celui qui a inventé le cycle Miller, c'est un autre ingénieur. C'est le cycle Miller qui a été utilisé par Mazda, entre autres.
1: Oui.
2: Lui, Harry, en fait, là, il est né en 1875 à Menomonie. Menomonie, où est-ce qu'on...

0: Oui, mais à l'époque, là, puis en plus, c'était une nouveauté, là, des carburateurs qui fonctionnaient, qui ne se coinçaient pas. Et lui, à un moment donné, il faisait $1 million par année avec ses carburateurs.
1: En quelle année, ça?
0: Les années 1910, 1915.
1: $1 million par année en 1910, c'est de l'argent.
0: Il a développé, c'est un ingénieur de génie, il a développé un moteur, puis son premier moteur, c'est un moteur 4 cylindres, 3 litres. Là, on est au début du siècle dernier. Double arbre à cam en tête, 4 soupapes par cylindre.
1: Eh boy, il était avant-gardiste, pas à peu
0: oui,
1: près.
0: Oui, monsieur. Puis là, on a dit, comme on dirait au Québec, il a mis ça dans un char de course. Puis Jimmy Murphy a remporté le Indy 500 avec ce moteur-là.
1: OK.
0: Et lui, là, Miller, il n'a pas fait beaucoup de moteurs de diffusion. C'était de la course automobile. Avec ses moteurs, oui, ses voitures, il a fait 12 fois remporté 12 fois les 500 000 d'Indianapolis.
1: Oui.
0: Puis au championnat américain, le Triple A, à l'époque, l'American Automobile Association s'occupait des courses. Ben, aujourd'hui, c'est fini. Il y a 6 victoires en championnat américain. Puis, de 1923 à 1928, les voitures Miller représentaient 83 % des autos inscrites au Indy 500.
1: 83 %? Ben, ça veut dire que écoute, le plateau, c'était des Miller. Ben oui.
0: C'était quasiment le...
1: Ils dominaient, c'est le cas de dire.
0: C'est le cas de dire. Puis à travers ça, là, avant de... Il s'est intéressé aussi aux courses sur vous. Puis les hydroplanes, il y a plusieurs hydroplanes qui utilisaient, ils faisaient beaucoup de moteurs suralimentés avec des compresseurs. Puis Spirit of Miss America, qui était un hydroplane prestigieux là, au début du siècle dernier, il y avait des moteurs Miller. Puis lui, à un moment donné, il a construit un moteur marin 4 cylindres.
1: Okay.
0: Son voisin, c'était Ole Evinrude.
1: Ben oui, Evinrude.
0: Inventeur
1: ben,
0: du moteur hors bord. Lui, il a enlevé 2 cylindres au moteur, puis il a inventé le moteur hors bord.
1: OK.
0: C'est quand même un gars doué, là. Puis en plus, il était le premier à développer un bloc en aluminium,
1: okay,
0: des pistons en aluminium, et en pépé, un moteur transversal et une traction avant.
1: Hey, il dormait dessus des fois, lui?
0: Je sais pas. Puis en plus, là, quand il s'est mis à mal aller, là, il était en quasi-faillite, il a développé 2-3 voitures de course, des tractions avant.
1: Oui.
0: Et il est allé courir en Europe. Puis à l'époque, c'est Bugatti qui dominait. Il les a toutes plantées à tel point que Bugatti a acheté les voitures Miller pour les examiner puis voir... Lui, il y a le moteur et la transmission en arrière.
1: Mais moi, ce qui me fascine, c'est des génies comme ça, avec autant de succès, mais pourtant, il a fait faillite.
0: Oui, en 1933, on va vous dire, c'est la crise économique. Il y en a beaucoup qui ont passé dans le tordeur.
1: Ouais.
0: Il fait faillite et son machiniste en chef, c'est Fred Offenhauser. Lui, il a racheté la faillite.
1: Ouais.
0: Il a continué à produire les célèbres moteurs Offenhauser qui ont été à Indianapolis jusqu'aux années 80.
1: Ah, ouais,
0: c'est l'héritage de Miller.
1: Ouais.
0: Ça fait que, puis après sa faillite, il s'est associé à Preston Tucker.
1: OK.
0: Juste Miller and Tucker.
1: Oui.
0: Puis on continue à produire des voitures de course. Et à un moment donné, fouille-moi comment ils ont su ça, etc. Ils ont su que la Hollande recherchait une voiture blindée à haute vitesse, capable d'aller à plus de 100 km/h. Ils ont développé ça. Ça s'appelait le Tucker Combat Car.
1: Par contre,
0: le conflit mondial est arrivé, puis la Hollande était envahie par l'Allemagne, et ça tombait à l'eau. Puis apparemment, il y avait une tourelle dans ce véhicule-là. Puis on dit que la tourelle, on l'a utilisée, c'est des bombardiers B-17. Mais ça, apparemment, c'est une rumeur, on ne sait pas trop. Ils n'ont jamais été payés pour ça.
1: Mais quand on voit le film de Tucker, là, on l'aperçoit au début du film, ça, cette espèce de véhicule-là bizarre.
0: Oui, c'est ça.
1: Ouais.
0: Puis En plus de ça, pendant qu'il développait ça, Miller a travaillé en plus chez Willis pour développer le Jeep.
1: OK. Tabarouette, ça n'a pas de bon sens. Ah
0: ouais. Puis il est mort pauvre en 1945. C'est même Tucker qui a payé pour ses funérailles.
1: Ça n'a pas d'allure.
0: Mais comment est-ce qu'il a fait pour être en affaire avec un, quand même, t'as assez, Tucker, quand même, n'est pas mon pauvre.
1: Ouais.
0: Et il avait un peu d'argent. Puis l'autre, il est pauvre. Bref, en tout cas, c'est un génie de l'automobile.
1: Mais c'est ça qui me surprend le plus, d'avoir eu autant de succès partout, d'être aussi génial que ça, et puis il est mort pas une scène, là.
0: Remarque, Tesla, c'est un peu pareil, hein?
1: Ouais.
0: Il y a eu la mauvaise idée de s'assassiner avec Thomas Edison, c'est pas une bonne idée.
1: Non, tout à fait. Les éphémérides.
0: 9 septembre 1954, le premier Thunderbird sort des chaînes de montage à Dearborn. Chaînes de montage Ford, naturellement. Et là, c'est un coupé deux places, c'est un cabriolet deux places contre la Corvette. Mais c'est pas considéré comme... Remarque, la Corvette, au début, c'était plus un exercice de style, là.
1: Ouais.
0: Il y avait un petit moteur 6 cylindres en ligne, puis transmission automatique à deux rapports.
1: C'était pas une voiture de grand sport.
0: C'était populaire au début, initialement. 3500 commandes les 10 premiers jours.
1: Ouais.
0: Puis en deux ans, on en a vendu 53 166. Il y avait un V8 de 4,7 litres de 245 chevaux.
1: Ouais.
0: Boîte de vitesse manuelle, trois rapports, ou transmission automatique Ford. Puis, aussi curieux que ça puisse paraître, il y a un toit rigide amovible.
1: Oui, ça, wow, je me souviens, de la première génération. Oui, oui.
0: Ça rappelle les premières Mazda MX-5, il y avait ça, un petit toit en plastique
1: que tu vas enlever.
0: Mais
1: ouais.
0: Au moins, la MX-5, il y avait une toile. Après
1: il y avait une toile que tu fais.
0: Parce que l'autre, il n'y avait pas, tu peux commander... une toile en option.
1: OK.
0: Puis apparemment, il y a une légende. Puis là...
1: Rapidement, mon cher Denis.
0: Ouais, c'était une belle auto.
1: Ouais.
0: Puis après ça, ils l'ont gaspillé. Ils ont changé les... Ils ont agrandi, ils ont changé les pare-chocs, ils ont mis une roue de réserve en arrière, là, ce qu'ils appellent un Continental Spare. Puis à la fin, ils ont mis deux petits hublots sur le toit rigide. Puis apparemment... Yakoka est allé voir le pape, puis il se promenait dans l'auto papal, puis il avait des petits hublots.
1: Ouais.
0: Le pape, il dit, avez-vous ça chez vos produits Ford? Yakoka dit, oui, il va en avoir. Apparemment, il a rappelé, puis on lui a remis ça dans ton
1: domaine. Ah, regarde, ouais. Mais ça, c'est vrai que ça n'a pas... ça a parti d'une sportive, ça a fini en gros paquebot.
0: C'est ça.
1: Hey, merci, mon cher Denis.
0: Au plaisir.
1: On se reparle la semaine prochaine.
0: Bonne semaine, tout le monde.
1: Duquet qui nous parlait d'histoire, bien sûr, des voitures Bristol. Miller, tabarouette, tout un génie, bien sûr, de la mécanique. Et on a parlé aussi de la Thunderbird. Ben oui, Thunderbird qui est venue au monde à cette époque-là, à cette même période-ci de l'année. On va aller faire une pause. Au retour, Marc Bouchard nous présente son essai de la semaine.
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1: Le troisième bloc de l'émission cette semaine, ben évidemment, on a un essai avec notre ami Marc Bouchard, puis on va parler aussi de technologie à bord des voitures. Quelles sont les technologies les plus prisées, en tout cas les plus intéressantes, selon J.D. Power. Salut, mon cher Marc.
10: Salut, mon cher.
1: Bon, écoute, Lexus ES, toi, tu as la version toute électrique parce que c'est assez particulier. Lexus, par l'entremise de Toyota, évidemment, se lance dans une berline. Il nous ramène une berline. Ça, c'est quand même exceptionnel, mais qui sera disponible en version hybride ou électrique.
10: Exactement. Donc, soit avec un moteur à essence, soit 100 % électrique. Moi, j'avais la version 100 % électrique, la 500E. Écoute, il faut quand même préciser que c'est un exploit de la part de Toyota, de Lexus, tu l'as mentionné, de nous revenir avec une berline de cette nature-là. Il faut dire que c'est une toute nouvelle plateforme. On a repris la plateforme, on a le redessiné, on fait quelque chose de nouveau et ça devrait servir de base à d'autres véhicules par la suite. Donc, c'est le premier essai, si tu veux, de la part de Lexus avec cette nouvelle plateforme-là qui est donc plus polyvalente et plus malléable, comme c'est souvent le cas maintenant. On a aussi joué beaucoup avec la dimension. On est loin de l'ancienne ES, si tu veux mon avis. La nouvelle ES, elle est presque la dimension de l'ancienne LS.
1: Oui, oui.
10: T'sais, écoute, elle est longue, là. Ça fait 5,1 mètres de longueur, ou presque. Ça commence à être long pour ce qui était une berline intermédiaire, parce que, rappelons-le, la ES, ben, c'était une Camry en dimanché avant.
1: Ah oui. Initialement, tout le monde disait ça, puis c'est le modèle d'entrée de gamme, là, chez Lexus.
10: Oui. Ben, en fait, t'as la IS qui est quelque part un peu plus petite, mais la ES, c'est la berline familiale tranquille. Mais là, on arrive vraiment avec un véhicule qui a un nouveau style, qui a une nouvelle gueule, définitivement. Vraiment, le design, on a fait un effort incroyable. C'est vraiment beau ce qu'on a fait. Il faut dire que chez Lexus, on s'est beaucoup, beaucoup amélioré en matière de design depuis quelques années. On a travaillé fort pour créer des nouvelles personnalités. Et là, ben, on nous amène vers une coche un peu plus loin. On oublie le fameux... la fameuse calandre en sablier qui a vraiment pas fait l'unanimité jamais.
1: Ouais, c'est vrai.
10: Il y a bien du monde qui trouve ça pas très joli.
1: Et moi, j'avais posé la question aux gens de Lexus lors du lancement de la voiture. J'ai dit, est-ce que c'est la nouvelle tendance design chez Lexus? Puis ils m'ont confirmé.
10: Oui, effectivement. Ouais. Alors, c'est effectivement la nouvelle tendance. D'ailleurs, si tu regardes les modifications qui sont faites sur les autres véhicules, on se rapproche tranquillement de ce que la nouvelle ES nous propose. Et elle a vraiment une allure très aérodynamique. La ligne sur le côté, entre autres, c'est vraiment particulier. Ça nous amène à presque voir une voiture sportive, alors qu'on sait que la ES, ben, c'est bien des choses, mais pas sportif nécessairement.
1: Non, du tout.
10: Là, on a la version toute électrique, c'est celle que moi j'ai essayée. 338 chevaux, deux moteurs. C'est très efficace. Comment pourrais-je dire? C'est une auto électrique. OK, on va se dire. Et en plus, c'est une Lexus. Donc, on joue beaucoup la carte du confort, de la carte de la douceur de roulement. On est vraiment là-dedans. C'est ce qu'on a voulu mettre en évidence. C'est ce qui est le plus frappant. Et c'est vraiment clairement une réussite de ce point de vue-là parce que la voiture, elle est tout en douceur et tout en confort. Elle est cependant surprenante en termes de tenue de route. Tu sais, moi, je m'attendais... C'est un auto électrique qui est assez grosse. Hein? Ouais. Alors, je m'attendais, moi, que ça ballotte un peu dans les virages, mettons.
1: Okay? Oui, mais le centre de gravité est tellement bas avec le pack batterie, hein?
10: Oui, effectivement. Et oui, puis les suspensions sont quand même bien adaptées. Honnêtement, j'ai été très étonné de cette tenue de route-là. Tu sais, on a tous des circuits qu'on fait pas mal toutes avec nos autos pour les tester, là.
1: Oui.
10: Tu sais, quand on change de voiture chaque semaine, on prend toujours les mêmes routes pour essayer de comparer de l'une à l'autre. Cette semaine, je conduis la Lexus UX, qui est le petit VUS.
1: Ouais.
10: Et je suis allé sur une route de campagne, la même que j'avais faite avec la ES. J'ai eu beaucoup plus de précision de conduite avec la ES que j'en ai avec le UX.
1: Ah, quand même.
10: Le UX a tendance à bouger beaucoup latéralement. La ES restait d'une stabilité incroyable. Elle est effectivement d'une grande douceur. Les commandes intérieures, ben, c'est sûr que on mise beaucoup sur des commandes avec l'écran, notamment. Le système d'infodivertissement va bien du côté de Lexus, mais bon, si vous êtes moins familier avec l'ergonomie qui va avec les écrans, ben là, peut-être que vous allez aimer moins certains éléments. Mais dans l'ensemble, ça va très bien. Et le système de son, c'est un Mark Levinson, il est absolument spectaculaire, encore une fois. Donc, on est vraiment dans un environnement très confortable, c'est un vrai cocon, mais en même temps, avec une conduite qui est quand même intéressante, sans avoir les sensations de conduite au volant, parce que c'est la direction, ben, comme c'est souvent le cas, malheureusement, de ce type de véhicule-là, c'est pas aussi précis et stimulant qu'on... Ça donne pas de grand frisson, mettons, quand on le fait. Là.
1: Non, non, ça c'est vrai. Ça c'est vrai. Maintenant, il reste à savoir si Lexus, parce qu'on a posé la question, il compte quand même là-dessus, sur cette version-là, mais il restera à savoir si la version hybride ou la version tout électrique, laquelle des deux va se vendre le mieux, là.
10: Ouais. Moi, je gagerais bien un vieux 2 sur la version hybride, hein, ouais. Parce qu'elle est moins chère, d'une part. Elle est identique, hein. En termes de look, ça, c'est particulier parce que ça va vraiment prendre un œil avisé, je te dirais, pour remarquer les nuances, parce que les deux véhicules sont identiques.
1: Ouais, c'est vrai.
10: Donc, c'est quand même particulier. Sauf que, bon, évidemment, la version hybride, ça va être une 350. Il existe une 350 aussi du côté électrique, mais là, ça va être la version. J'ai bien hâte de voir, en fait, comment ça va se démarquer de ce côté-là. Sauf que c'est vraiment, sincèrement, tu sais, je peux pas dire qu'il y a vraiment de gros défauts à ce véhicule-là, si ce n'est le fait que c'est peut-être un peu trop tranquille pour mes besoins à moi, mais c'est un véhicule qui va être d'une fiabilité absolument incroyable, j'en suis convaincu.
1: Ouais, mais puis en plus de ça, l'autonomie et compagnie, c'est pas exceptionnel, c'est dans la norme.
10: Non.
1: Ce genre de véhicule-là, mais c'est pas, il y a rien qui se démarque nécessairement. C'est que chez Lexus, on a voulu offrir les deux versions, c'est-à-dire qu'on a voulu aller rejoindre une clientèle un peu plus large.
10: Oui, j'en ai pas parlé, mais l'autonomie annoncée de la Lexus est d'à peu près 440 km. Bon, comme d'habitude, on ne l'a pas tout à fait, mais c'était quand même pas si loin, je dois dire. Là. J'ai fait 420 à peu près en faisant beaucoup d'autoroutes. Et on sait que, comme tous les véhicules électriques, ben ça régénère au freinage. Puis bon, ben, je conduis pas si mal que ça, fait que je freine pas sur l'autoroute. Alors, évidemment, j'ai pas récupéré beaucoup d'énergie sur l'autoroute, mais c'est quand même 420 km là, qui ont été réalisés directement avec la Lexus ES.
1: Bon, ben quand même. C'est... Et le prix? On a le prix?
10: Le prix est compétitif là, dans les 50 quelques mille en partant. C'est sûr que c'est un véhicule qui est un Lexus, c'est un véhicule de luxe. Ça vient avec... je t'avoue que j'ai pas regardé le détail du prix de ma ES 500 parce que j'étais un petit peu inquiet de voir où ça m'amenait.
1: Okay, ouais.
10: Mais c'est plus 60 quelques mille, en fait, ouais. Qui est la réalité de ce Lexus-là.
1: Bon, OK. Fait que c'est quand même... Mais ça demeure un Lexus, des véhicules qui sont très fiables et qui ne demandent pas beaucoup d'entretien, surtout dans la version électrique, là. L'entretien est moins élevé, en tout cas, l'entretien plus régulier, là, comme changement d'huile, des choses comme ça. Là. On n'a pas besoin d'en faire, évidemment.
10: Bon. Non, et on le dit, hein, pour le rappeler, ce Lexus, ça garde sa valeur de façon vraiment remarquable par rapport à d'autres de cette étape-là. Fait que je pense que ouais. Ça aussi, c'était vraiment en considération.
1: Mais ça, faudra voir aussi dans quelques années le marché des véhicules électriques d'occasion. Ça, j'aimerais ça. Oui. On pourra peut-être regarder ça plus attentivement. Je ne sais pas si c'est si bon que ça.
10: Bien, c'est sûr que ça dépend où on regarde. En Europe, actuellement, c'est une catastrophe, mais on pourra en reparler. Par contre, on va aussi parler d'autre chose la semaine prochaine, si ça tente. Ils viennent de sortir une étude sur la durée de vie des batteries des voitures électriques.
1: Oui, ça aussi, c'est intéressant, ça. Surtout nos auditeurs vont sûrement apprécier. Oui.
10: Exactement.
1: OK. Maintenant, J.D. Powers a fait une autre étude sur les technologies d'aujourd'hui.
10: Oui, en fait, sur l'efficacité des marques en matière technologique. Ce qu'on veut savoir, c'est quelles sont les compagnies qui maîtrisent le mieux la technologie à bord des voitures. Puis comme J.D. Powers, c'est d'habitude, là, ils font des sondages de fou. 68 000 personnes ont répondu au sondage.
1: Oh boy, c'est du monde, ça?
10: Oui, monsieur, c'est du monde.
1: Ouais.
10: C'est plus que nos sondages électoraux, un peu, ça.
1: Oui, tout à fait, oui.
10: Et la façon dont ça fonctionne, en fait, c'est qu'ils ont évalué sur différents... Après 3 mois de possession, ils ont évalué et ont demandé aux gens d'évaluer leur expérience dans leur nouveau véhicule en matière de technologie. Mais là, la technologie, là, c'est multimédia, c'est le confort, c'est la sécurité. C'est pas strictement un élément de technologie, mais on a divisé ça en 5. Et on a totalisé, chacun des résultats était sur 1000 points.
1: OK.
10: Et écoute, je t'avoue que moi, j'ai eu une surprise pour la première position.
1: Ah ouais?
10: Puis, j'aurais envie de te demander, d'après toi, quelle est la compagnie qui a atteint le meilleur résultat en matière de technologie selon J.D. Power?
1: Mon Dieu, dans les technologies, à mon avis, oh boy.
10: Écoute, c'est une marque de luxe, je peux te le dire.
1: Ouais, ouais.
10: Mais écoute, je suis prêt à parier un souper avec toi, tu ne l'auras pas. C'est Cadillac.
1: Cadillac?
10: Oui, monsieur.
1: Cadillac? Ah ouais. Oh boy. Ouais. Tu sais, j'aurais pensé peut-être aux Japonais ou aux Allemands, peut-être, là, qui sont assez avant-gardistes aussi de leur côté, là. Mais, Cadillac, wow.
10: C'est Cadillac qui a récolté 641 points, notamment pour son système d'infodivertissement, ce qui me fait un peu douter, en fait, de cette réalité-là, parce que, il faut rappeler que chez GM, on joue beaucoup avec le Google built-in, là,
1: ouais.
10: Avec le système intégré de Google, et ça, c'est un système que moi, je déteste cordialement.
1: OK, OK.
10: Évidemment, mais il n'y a pas que ça. Il y a toute la technologie de sécurité, comme je l'ai dit, et de confort. Donc, évidemment, ça c'est un des éléments. Celui qui est arrivé deuxième, ben, c'est la compagnie qui était première depuis 5 ans. C'est Genesis.
1: Ah, ouais?
10: Ouais.
1: Cadillac a dépassé Genesis, quand même.
10: Il faut le faire, hein?
1: Ouais,
10: je ne m'attendais pas à ça, pas du tout, là.
1: Non. Absolument pas. Mais qu'est-ce qui fait que se sont démarqués tant que ça?
10: Ben, comme je te dis, c'est un système d'infodivertissement qui, semble-t-il, a plu beaucoup aux gens, ce qui est assez surprenant. Écoute, je ne sais pas vraiment, j'avoue ne pas comprendre. Puis, il faut dire que les motorisations électriques aussi viennent avec un paquet d'affaires, et Cadillac a sorti quand même pas mal de véhicules électriques qui ont connu un certain succès au cours des derniers mois, de la dernière année.
1: Ouais.
10: Alors, ça a dû contribuer pas mal à ça, là.
1: Oui, parce que chez Cadillac, là, on est pratiquement juste électrique maintenant, là.
10: Oui, mais là, ils viennent de. Je sais pas si tu as vu l'annonce au cours des dernières heures. Ils ont décidé qu'ils abandonnaient le tout électrique et qu'ils revenaient avec des moteurs à essence.
1: Comme il y a beaucoup de constructeurs le font.
10: Exactement. Mais là, ça fait partie là, des éléments qui ont été annoncés récemment. Si on continue, évidemment, dans le côté technologie, pour la suite, c'est BMW, en fait, qui continue le classement des véhicules de luxe, si tu veux, au niveau de la technologie. Tu le sais, tu as conduit des BMW récemment, tu te rends compte que c'était assez spectaculaire. Du côté des marques, disons, grand public, c'est Hyundai qui a pris la première place. Ce qui n'est pas étonnant, étant donné que Genesis, quand même, se classe deuxième au total, ben, c'est assez prévisible que Hyundai, qui partage sensiblement les mêmes technologies d'infodivertissement, c'est pas étonnant qu'il se retrouve au premier rang des marques grand public, évidemment.
1: Ouais.
10: Par contre, ce qui m'a étonné, c'est que Hyundai a dépassé Mercedes-Benz et Lincoln, notamment, en termes de satisfaction.
1: Oui, mais en même temps, la technologie évolue tellement rapidement, ça veut dire que ces classements-là peuvent changer pratiquement aux 6 mois. Là.
10: Ouais.
1: Il y a tellement d'évolution là-dedans, là, c'est incroyable. Là.
10: Oui, effectivement. Il y a des évolutions rapides et on ne sait plus à un moment donné à quel sein se vouer non plus. Il me semble qu'on en ajoute, on en enlève, on en modifie, ça devient complètement fou.
1: Oui.
10: Tu te doutes que quand il y a des gagnants, il y a des compagnies qui ont moins bien performé.
1: Ah, ben il y a des perdants aussi, c'est sûr. Ouais.
10: C'est ça. Alors, évidemment, dans ce noyau-là, ben il y a Chrysler, qui ne se qualifie pas très bien, mais en même temps, Chrysler n'est pas vraiment admissible au classement parce qu'ils n'ont pas vendu ce véhicule pour avoir un échantillon représentatif.
1: Ah, imagine-toi, ça va des faces.
10: C'est un peu troublant. Il faut dire qu'il n'y a plus de Chrysler, on s'entend. Là. Une fois que tu as parlé de la Pacifica...
1: C'est tout. Ça s'arrête là. Ça s'arrête.
10: C'est ça. Ouais. Fait évidemment, il y a ça. Il y a Ram qui est aussi dans le noyau de fin.
1: Okay.
10: Et une surprise un peu,
1: ouais.
10: Mazda.
1: Ben Mazda, c'est pas. Le nouveau CX-5, oui, OK, c'est mieux organisé. Là. Ça a évolué, mais ils ne sont pas encore au niveau de ceux qui sont en avant. Là.
10: Non, effectivement, tu as raison. Et les anciennes versions du système d'infodivertissement, c'était tellement pas intuitif, avec la molette, avec les affaires qui, des fois, étaient tactiles, des fois, ne l'étaient pas. Et ça équipe encore la plupart des véhicules Mazda. Là, tu l'as dit, le CX-5 2026 a changé, mais pas les autres.
1: Non, non, mais tu sais, c'est parce qu'il y a, beaucoup de systèmes aujourd'hui, là, en tout cas, entre autres, là, tu cherches une chaîne audio, tu cherches un poste, c'est compliqué, là.
10: Oui. Hey. Oui, il y en a que c'est quasiment un job à temps plein, là. Je suis d'accord avec toi.
1: Tu sais, là, c'était tellement facile avant. Là, ouais. Depuis qu'on utilise les fameux écrans tactiles, puis avec les applications et compagnie, ça n'a pas de bon sens, là. C'est compliqué, là.
10: Non, non. Hey. Non, c'est vrai que c'est compliqué. Puis, tu sais, il y a des compagnies. Moi, je rappelle toujours le Volvo EX30.
1: Ah, mon Dieu.
10: Aucun cadran. Tout se fait directement dans l'écran central. Même la vitesse, même ouvrir le coffre à gants. Même régler les rétroviseurs. Alors ça, c'est un peu trop exagéré à mon goût. Mais bon, en tout cas. Fait que Mazda se situe là. La grande faiblesse de Mazda, ben, c'est évidemment la faible intuitivité, la faible ergonomie de son système d'infodivertissement.
1: Oh, ouais,
10: il y a quelques modèles qui se sont mérités des récompenses privées, si tu veux, pas juste au niveau de la marque. Le BMW X6, notamment, en fait partie. Le nouveau Hyundai Palisade et le Hyundai Ioniq 5, se sont classés premiers dans leurs catégories respectives.
1: Bon, ben, coudonc, des bonnes nouvelles pour eux autres. Hey, merci, mon cher Marc. Et puis,
10: ça me fait grand plaisir, mon cher.
1: On parle des batteries la semaine prochaine, OK?
10: Avec plaisir, bye-bye.
1: OK, bye-bye. Marc Bouchard qui nous parlait de son essai de la Lexus ES, la nouvelle version tout électrique, la version entièrement électrique, et on a parlé évidemment des prix JD Powers pour les nouvelles technologies, les technologies que les gens aiment, et qu'il y n'aime pas. J'espère que vous avez apprécié encore une fois cette semaine l'émission et je vous donne bien sûr, comme à l'habitude, rendez-vous la semaine prochaine. Même poste. Allez, on y va.
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2: Bon après-midi tout le monde. Ici, c'est Steve Harquell en ce dimanche. Pluvieux, très content de partir votre dimanche à Vibration locale avec vous autres. Aujourd'hui, l'automne qui s'installe tranquillement dans nos régions, les arbres qui commencent à rougir au Nouveau-Brunswick, les collines de la Nouvelle-Écosse qui commencent à virer au doré, puis le vent salé commence à se lever. Sur la baie, c'est le temps parfait pour se coller à ta radio puis écouter de la bonne musique d'ici. Aujourd'hui, on vous prépare une grosse émission spéciale d'artistes en provenance du Nouveau-Brunswick et de la Nouvelle-Écosse, des voix qui viennent de vos villages, de nos côtes, de nos routes secondaires, des artistes qui portent la région dans chaque note, que ce soit du folk, du chiac, du indie, du traditionnel ou du country. On va voyager dans tout ce que les maritimes font de mieux. Ça fait que reste branché jusqu'à 18h. Vibration locale, ça commence tout de suite. Well.

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On vient d'entendre cette à l'émission Vibration locale, Claude Bastarache, avec son dernier extrait intitulé « Quand des brosseux » ou « Qu'aime des brosseux » si tu veux. Donc, t'es avec Steve Harquell, t'es branché à ces médias. Et puis, check out notre nouveau site web au cmedia.ca. Toutes sortes de bonnes informations là-dessus. Et puis, tu peux voir aussi toutes les émissions qui s'en viennent, les animateurs qui y participent, les chroniques, des nouvelles, toutes sortes de bons stuff. Entre-temps, on va écouter une chanson par Petit Kodiak intitulée Coïncidence. Puis après ça, on va parler d'un artiste émergent qui, il vient de sortir une toute nouvelle chanson. Au retour à l'émission Vibration locale.

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gros hello à toi ici qui peut-être se joint juste à nous autres à l'émission Vibration Locale. Tu es avec Steve Harquell ici. Et puis, ben, on est ensemble jusqu'à 18 heures. Tu es branché à C-Média, peut-être sur ta radio dans le char, à la maison ou sur le web au cmedia.ca. Et puis, en train de nous écouter sur notre tout nouveau site web, tout revampé. Oui, monsieur. Et puis, ben, je peux te dire que le nouveau site web, il a pas été arrangé avec du duct tape. Ben non, tu te souviens sûrement, hein, ceux qui ont déjà écouté l'émission The Red Green Show. Ben oui, lui, il était un malade du ruban adhésif, ou si tu veux, du duct tape. Ouais, donc tout ce qu'il pouvait arranger, c'est avec du duct tape. Et puis, on va écouter une couple de chansons ici. Et puis, au retour, je t'introduis à un groupe en provenance de notre région qui ont sorti une chanson qui parle de tape. Reste à l'écoute.

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3: 15h vient de sonner, l'après-midi qui avance, puis l'automne qui continue de se montrer le bout du nez dans nos régions. Ici, c'est Steve Harquell. Gros hallo à toi en ce dimanche pluvieux, toujours avec vous autres pour l'émission Vibration locale. On poursuit l'émission d'aujourd'hui avec des artistes qui nous viennent de nos régions au Nouveau-Brunswick et en Nouvelle-Écosse. Principalement parce que la scène d'ici est riche, vibrante, puis pleine d'énergie et de surprises. On va entendre des artistes qui ont grandi entre les champs du Nouveau-Brunswick et les collines de la Nouvelle-Écosse, les petites villes, les festivals locaux, puis les rues animées de Fredericton, Miramichi, Halifax, Saint-Jean-des-Tounes. Qui sentent la terre, le vent, puis la fierté d'être d'ici. Installe-toi donc confortablement, puis laisse l'automne entrer dans tes speakers. Puis on continue ça ensemble sur ces médias.

originaire de Dieppe, Pat Gillespie, est un auteur, compositeur, interprète qui marie brillamment le folk indie et le country canadien. Sélectionné en vitrine officielle pour la semaine de la musique du Nouveau-Brunswick, il livre une poignante histoire de nostalgie et de grands espaces. On prend la route. Ajustez vos radios pour un grand moment de douceur. Voici Pat Gillespie avec son envoûtant succès Virginia, à découvrir dès maintenant à l'émission Vibration Local.

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0: Merci beaucoup, merci, merci. Dans chaque grande municipalité, dans chaque gros village, dans chaque village de ma tante, de mon nom, de personnes qu'on connaît qui sont toutes interrelées, il y a toujours avec nous une rue, une très grande rue qui relie toutes les maisons, toutes les rues, toutes les subdivisions. On voit les tricycles, on voit les matins qui se barrent, qui marchent sur le bord avec du jogging. J'étais le roi, moi, le roi des tricycles. Mais un jour, j'ai regardé dans le ciel, tabarnak, puis il y avait Satan qui était là. Puis il a garaché son fils sur ma rue, ma propre rue, à Nigadou, pour y construire des centres d'achat.

Tu viens d'entendre l'émission Vibration locale, la rue principale, interprétée par nul autre que Joey Robin Haché et les Tavernacs. Ben oui, donc ça vient de l'album Live au Café Osmose. Donc, certains d'entre nous autres ont déjà été au Café Osmose, ben oui. Et puis, cette toune-là a été interprétée et enregistrée live, donc au Café Osmose. Du bon stuff aujourd'hui à l'émission Vibration locale. J'espère que la petite pluie qui tombe te dérange pas trop. C'est pas si bête que ça, là. Mouillasse un petit peu à certains endroits, mais ça prend de la pluie. Quand même, on poursuit à l'émission Vibration locale.

commence ce dimanche avec, tiens, une nouveauté par Jacques Surette. Il vient de sortir une chanson intitulée « C'est ça qu'est la beauté ». On écoute ça ensemble.

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2: 16h qui vient d'arriver, le soleil qui commence à descendre un peu, puis l'air qui devient plus fret. Ben oui, c'est l'automne acadien dans toute sa beauté. Ici, c'est Steve Harquell. T'es branché sur CMedia, puis on continue notre grande virée musicale à travers les artistes du Nouveau-Brunswick et de la Nouvelle-Écosse. On vous joue des talents qui ont façonné le son de la province, des voix jeunes, il y a même des vétérans, des créateurs qui mélangent le traditionnel, le folk, le rock, puis même des sonorités modernes qui surprennent. C'est une heure pour célébrer ce que le Nouveau-Brunswick et la Nouvelle-Écosse font de mieux. Raconter des histoires en musique. Restez avec moi! Vibration locale t'accompagne jusqu'à 18h sur CMedia.

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Sortez vos chemises à carreaux. Vibration locale vous emmène faire un tour du côté de Bouctouche avec Rémi Hébert. Après avoir grimpé au sommet des palmarès avec Party sur l'eau, le fier cowboy acadien frappe dans le mille avec un tout nouvel extrait tiré de son premier album, Vie du cowboy. C'est festif, c'est rassembleur et ça donne juste le goût de s'évader en bonne compagnie. La vie du cowboy, donc le lancement de l'album qui aura lieu justement au centre communautaire de Bouctouche le 17 octobre de 8h à 11h PM pour les 19 ans et plus avec des invités spéciaux Paul Hébert et Andy Bast. On écoute ensemble Rémi Hébert avec sa chanson intitulée « Moi pis toi dans le bois ». Puis tant qu'à faire, on va écouter aussi Paul Hébert et Andy Bast à l'émission « Vibration locale ».

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Découvrez dès maintenant la magnifique Valérie Bouchard avec sa pièce titre, J'avoue, seulement sur ces médias et Vibration locale.

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1: On entre dans la dernière heure de l'émission Vibration locale. Puis l'automne commence à se faire sentir pour de vrai. Ici, c'est Steve Harquell. Et puis, je t'accompagne pour une autre heure à cette émission qui est diffusée sur ces médias intitulée Vibration locale, où ce qu'on écoute des artistes de nos régions du Nouveau-Brunswick et de la Nouvelle-Écosse, beaucoup d'artistes émergents et des artistes, bien sûr, que tu connais. Et ça commence dès maintenant pour cette dernière heure de l'émission Vibration locale. On reste ensemble jusqu'à 18h. Vibration locale sur ces médias.

Laissez la douceur s'installer sur Vibration Locale avec une jeune artiste du Nouveau-Brunswick qui touche droit au cœur. Reconnue récemment comme la chanson de la semaine par Musique Nouveau-Brunswick, l'auteure, compositrice, interprète Grace Elizabeth nous dévoile toute la profondeur de son univers indie folk. Avec son tout premier extrait produit par Guest Room Records, elle s'attaque à une immense sensibilité au poids émotionnel de la crise environnementale. Portée par une guitare électrique subtile et un piano enveloppant, sa voix devient un véritable refuge d'optimisme et d'espoir collectif face à l'obscurité. Une œuvre lumineuse et nécessaire. Prenez une grande respiration. Voici la magnifique Grace Elizabeth avec le titre A Place for Hope to Go, à découvrir sur Vibration Locale.

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Faites la place dans vos cœurs. Vibration locale s'arrête sur un cri de vérité nécessaire. Fraîchement désigné comme la chanson de la semaine par Musique Nouveau-Brunswick, la brillante auteure-compositeur-interprète acadienne Talia Richard brise les tabous avec son premier extrait officiel. Diplômée en musique de l'Université de Moncton, elle s'associe au puissant projet d'expression en santé mentale, un phare dans la nuit, pour mettre en mots et en musique l'anxiété qui habite tant de nos quotidiens. Sa voix, d'une envergure et d'une force exceptionnelle, s'élève sur un arrangement country pop percutant pour livrer un message de résilience universelle. Une œuvre poignante qui résonne en chacun de nous. À découvrir d'urgence sur YouTube Music et partout ailleurs. Voici la magnifique Talia Richard avec son succès Anxiété à l'émission Vibration locale.

Tu viens d'entendre de cette Marc Robichaud à l'émission Vibration locale avec sa toute dernière chanson intitulée Le chemin de la vie. Émission qui tire à sa fin ici. Et puis on se dirige vers 6 heures. Donc moi, je te souhaite une bonne fin de soirée, un bon début de semaine, puis une bonne semaine. Puis là, eh bien, je m'en vais avec Moyen Rig dans leur gros troc. Et puis, je m'en vais souper, je m'en vais chez nous. Ben oui. Donc, bye bye tout le monde. Puis on se revoit le week-end prochain.

L'automne acadien dans vos speakers avec un cover par Hurt Leblanc, qui est en train d'écouter l'émission Vibration locale avec Steve Urquell.

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3: Vous êtes invité à vous joindre à une grande conférence à l'Université Sainte-Anne au campus de Halifax le jeudi 1er octobre à 15h. Le thème intitulé « L'intelligence artificielle entre crainte et enthousiasme excessif, le défi de l'adaptation » sera présenté par le conférencier Sid Ahmed Selwani, professeur à l'Université de Moncton. Rendez-vous au 5657 chemin Spring Garden pour lancer la discussion sur les tendances structurantes qui dessinent déjà notre avenir. Pour plus d'informations, visitez ao-halifax.ca et cliquez sur l'onglet Événement. L'Alliance française à Halifax et la Bibliothèque centrale d'Halifax vous invitent à venir parler français dans une atmosphère conviviale et bienveillante. Le speak dating est une activité ouverte à toutes et à tous pour rencontrer du monde et pratiquer son français. Tous les âges et les niveaux de langue sont les bienvenus. Rendez-vous à la Bibliothèque centrale d'Halifax au 5440 chemin Spring Garden le dimanche 4 octobre à 12h30. Pour plus d'informations et pour vous inscrire, visitez afhalifax.ca et cliquez sur l'onglet « Événements ». L'équipe de l'Alliance française à Halifax vous attend tous les mercredis midi pour une marche au cœur du charmant quartier de l'Hydrostone. Profitez de cette belle balade pour réfléchir et échanger en français avec d'autres francophones dans une atmosphère détendue et bienveillante. Toutes les 7 minutes, pendant une trentaine de minutes, vous parlerez avec une personne différente. Rendez-vous le mercredi 2, 9, 16, 23 et 30 septembre, ainsi que le mercredi 7, 14, 21 et 28 octobre à 12h15 au 5509 rue Young. Pour plus d'informations et pour vous inscrire, visitez afhalifax.ca sous la rubrique Événements.
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